0: Oh yes, sì, signor, Monga Santa Maria, Monga Santa Maria, with Dizzy Gillespie, a Tooth Stills Man, enregistré live sur scène du Montreux Jazz Festival en 1980. Bonjour, bonsoir et bienvenue, chers auditrices et auditeurs. Bienvenue au volume 645 de Jazz Attitude, la dernière édition avant leur rentrée. Édition qui est évidemment consacrée au festival et live, car on le retrouve partout en ce moment. Donc avec cette édition, je vous présente trois concerts. Celui de Mongo Santa Maria, ensuite Duke Ellington, et en deuxième partie, je vais vous présenter Zigo Brass Band, un fanfare explosif français enregistré à la Nouvelle-Orléans. On a commencé cette édition avec Summertime de George Gershwin, en effet interprété par Mongo Santa Maria au congos et bongos, Dizzy Gillespie trompette, Tools Talesman harmonica, Milton Hamilton guitar, Lee Smith bass, Steve Barrios batterie et Doug Harris et Alan Hoist saxophone flûte. Ces concerts étaient enregistrés en juillet 1980 au Festival Jazz de Montreux en Suisse et on va écouter un autre morceau de ce disque à la fin de cette édition et ça sera Mambo Mongo, morceau qui va ponctuer la clôture de cette émission et celle de cette saison. Donc là, je suis vraiment ravi de vous présenter Duke Ellington, l'architecte du jazz. Pendant 50 ans, Duke Ellington, pianiste, compositeur, chef de grand orchestre et un de mes grandes idoles, Duke Ellington et son orchestre étaient enregistrés au célèbre festival de Newport le 3 juillet 1958. C'est un concert historique et extrêmement important en ce qui concerne swing, mais aussi du jazz en règle générale. Pour ça que le label Columbia Jazz Masterpieces a sorti un double CD de ce concert, et c'est une merveille. Pour ce concert, l'orchestre Duke avait que de vedettes. Le saxophoniste Saint-Paul Gonzalez, Johnny Hodges, Russell Prokol, Harry Carney au saxophone baritone et Jimmy Hamilton au saxophone et clarinette. Et le trompettiste sont Clark Terry, Shorty Baker, Kat Anderson et Francisco T. Williams. Le tromboniste d'orchestre sont Burt Woodland, John Sanders et Kenton Jackson. À la batterie, on retrouve le partenaire très fidèle de Duke, Sam Woodyard, et le contrebassiste, c'est Jimmy Wood. Donc un orchestre, waouh! Et car ce concert, c'est extrêmement important et très riche en couleurs et textures, je vais vous passer 9 morceaux de ce concert. Et je ne vais pas faire commentaire, car Duke Ellington présente chaque morceau. Et j'ai gardé ces présentations, même s'ils sont en anglais. Donc, je vous invite chaleureusement au concert de Duke Ellington Orchestra, et voici la liste de morceaux que vous allez entendre. D'abord, et naturellement, Take the A-Train, qui sera suivi par Jazz Festival Jazz, Feet Bone, Duke's Place, morceau vocal cette fois. Après, il y aura Hi-Fi-Fo-Fum, où le coup de projecteur, c'est sur le batteur de Duke, Sam Woodyard. De là, on va avoir 2 coups de projecteur avec le morceau intitulé Prima Barra Dubla, où Harry Carney, le sax baritone de l'orchestre, est rejoint par un très grand vedette de sax baritone, Jerry Mulligan. De là, on va glisser dans El Gato avec les trompettistes, et on va terminer avec Mr. Gentle and Mr. Cool. Voici le Duke.
1: Here's our guest of honor, Duke Ellington.

Vous êtes bien à l'écoute de Jazz Attitude et c'est le concert de Duke Ellington Orchestra au Festival de Newport en 1958.

0: Mark Terry, Kat Anderson, Shawnee Baker, Ray Nance. Elgato.
1: C'est pas la peine que je répète, mais c'est Duke Ellington sur Jazz Attitude.

0: Johnny Baker. And Ray Nance. Johnny Baker and Ray Nance.
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4: Ici Jérôme Bossard, je suis caisse-clairiste, chanteur, percussionniste et leader du groupe Le Zygos Brass Band. Et je suis bien content de passer sur Jazz Attitude.

0: c'est pas ma faute. Évidemment que c'est pas ta faute. C'est jamais la faute de personne. Surtout si tu es un musicien. Et tu es bien un musicien, Jérôme. Et tu as la tête de Ziggo's Brass Band, un orchestre fanfare à la Nouvelle-Orléans. Et je peux confirmer que Ziggo's Brass Band est vraiment authentique et dans la pure tradition des berceaux du jazz et de fanfare. Je peux vraiment confirmer, car j'ai vu cet orchestre l'année dernière, live, et j'étais vraiment étonné par leur dextérité, mais aussi leur pure énergie et leur compréhension que qu'est-ce que c'est un fanfare de la Nouvelle-Orléans. Et je répète que c'est volume 645 de Jazz Attitude, la dernière édition pour cette saison. Donc c'est le moment estivalesque et tous les festivals sont au rendez-vous et tous les super musiciens sont en tournée. Donc évidemment, Ziggo's Brass Band sont également partout. Et c'est pour ça que j'étais allé chercher leur album live et j'ai décidé de passer cet album durant cette deuxième partie pour vous donner un ordre d'idée de leur atout et leur musique qui est vraiment festive. Donc je pensais que peut-être c'est une bonne idée d'appeler Jérôme et lui poser deux, trois questions pour se bien situer.
1: Depuis 17 ans maintenant, je vais tous les 6 mois à la Nouvelle-Orléans pour encadrer un stage de musique de la Nouvelle-Orléans et surtout les musiques de brass band. Et dans ce cadre, on a eu aussi l'occasion avec les Ziggo's d'y aller à deux reprises. Et la deuxième fois, on a fait un concert dans un club assez célèbre là-bas qui s'appelle le Chikiwawa, où on a pu enregistrer notre concert et les lives que vous allez entendre sont issus de cet enregistrement. Et pour la petite anecdote, Kirk Joseph, qui est un ami et qui était dans le public, n'a pas pu s'empêcher de jumper sur la scène au milieu du morceau Grazing in the Grass. Et vous pourrez entendre un solo de percussion caisse claire, grosse caisse, et à la grosse caisse, ce n'est rien d'autre que Kirk Joseph qui fait un chorus avec moi.
0: Oh, Kirk Joseph, j'adore ce tubiste. Pour moi, il est le plus grand jamais, surtout dans le style de la Nouvelle-Orléans. Et justement, Kirk Joseph est parmi votre spécialité, ça veut dire la spécialité de ton groupe Ziggo's Brass Band, mon cher Jérôme Bossard. Donc avant d'attaquer votre concert, je voudrais bien que tu parles un peu de Kirk Joseph, qui il est et c'est quoi son rapport avec vous.
1: Kirk Joseph, une sommité du sousaphone, une référence pour tous les sousaphonistes du monde entier. Il est membre fondateur, presque fondateur, parce qu'il est arrivé très très tôt dans l'histoire, à 16 ans. Il a été amené dans le groupe par son frère, Charles Joseph. Tous deux, ils sont fils de Frog Joseph, qui était un grand tromboniste de la Nouvelle-Orléans, qui a fait le tour du monde et qui les a incités à jouer de la musique, évidemment. Et Charles Joseph, avec Roger Lewis, le saxophoniste de Fats Domino. Fats Domino faisant un an d'arrêt de tournée pour se reposer. Pendant cette année de repos, et bah, Charles et Roger ont décidé de monter un nouveau groupe dans le... Comment on pourrait dire ? Dans la réserve derrière la maison des Joseph. On appelle ça « The Den ». Et qui existe toujours actuellement, et ils ont commencé à répéter là et à se dire tiens, nous, pourquoi des jeunes comme nous on joue encore les thèmes traditionnels du début du 20e siècle alors qu'on est déjà dans les années 70 et qu'on entend plein de choses qui nous plaisent beaucoup. Donc ils ont mixé la tradition des brass bands de la Nouvelle-Orléans avec les morceaux qu'eux écoutaient parce qu'ils étaient jeunes. Et ils ont fait ce mix qui a donné le Dirty Dozen Brass Band et qui a révolutionné le brass band de la Nouvelle-Orléans et a redonné un coup de jeune à tout ça. Et Kirk, là-dedans, au sousaphone, a développé un jeu très très véloce sous l'influence de Tuba Fats, qui lui avait dit « Toi, t'as les moyens et tu pourras faire des choses avec le sousaphone que personne d'autre ne faisait. Et tu pourras leur démontrer qu'avec un gros instrument, on peut quand même aller très très vite. » Ce que fait Kirk Joseph. Et en plus, il a développé un jeu très très proche de la basse électrique. C'est vraiment la basse électrique du sousaphone. On dirait un peu des basses dans le genre de Marcus Miller ou Stanley Clark ou des genres de choses de lignes de basse, mais faites au sousaphone.
0: Formidable. Donc on prend l'avion ensemble et on y va à New Orleans.
2: 10-4, 600 Boston, 600 Boston, 10-4. 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

Évidemment, on ne peut pas arriver à la Nouvelle-Orléans sans passer par St. James Infirmary, et ce morceau est interprété par Zigo's Brass Band, un orchestre de fanfare français qui se produit là-bas, jouant leur musique aussi bien qu'eux-mêmes. Donc écoutons le live de Zigo's Brass Band, et on va se retrouver à la fin de concert avec toi, Jérôme.

0: Mardi Gras in New Orleans, le morceau phare et très festif de la Nouvelle-Orléans, cette fois été reprise par Zygo's Brass Band, enregistré à la Nouvelle-Orléans. Et de leur concert de 2015, je vous avais amené quatre morceaux. On va écouter d'abord Light the Way, ensuite My Bucket, Funkin' It Up et Grazing in the Grass.
1: Zygo's Brass Band, please. Zygo's Brass Band in French.
2: Yeah.
1: En français. Je peux parler en français ce soir, nous sommes français. I can speak French, you understand French? Super.

Oh,

0: Merci. Thank you. Mr. Kurt Joseph, please. On bass drum.
1: Merci et bravo à toi, Jérôme. À toi, Zigo Brass Band. Quelle pêche d'enfer vous avez là. Quelle énergie et quelle authenticité. Vous êtes carrément un orchestre de la Nouvelle-Orléans, sans problème. Je comprends pourquoi vous êtes tellement bien accueillis là-bas. Et là, ce dernier morceau, c'était bien Grazing in the Grass avec Kirk Joseph, qui est votre partenaire depuis quelques années. Avant Grazing in the Grass, on a écouté Light the Way, My Bucket, et puis Funked It Up. Ce qu'on vient d'entendre, c'était un concert donné à la Nouvelle-Orléans en 2015, livré par Zigo's Brass Band. Et je suis ravi d'accueillir Jérôme Bossard, le chef de ce groupe dynamique. Alors Jérôme, raconte ce qui vous fait cet été.
2: Actuellement, je tourne avec le Zigo's Brass Band que vous allez entendre, qui est ma fanfare depuis 20 ans, donc, que j'ai créé il y a une vingtaine d'années, avec tout un tas de copains français. Et on a enregistré sous le contrôle de Kirk Joseph, et puis on a fait des morceaux avec Craig Klein et d'autres grands musiciens de la Nouvelle-Orléans. Et d'ailleurs, cet été, je serai en tournée avec Kirk Joseph, avec Craig Klein, qui était aussi le tromboniste de Harry Connick Jr. et qui joue maintenant beaucoup au Preservation Hall. Et puis, tous les trois, on va accompagner un jeune prodige du piano qui s'appelle River Hackett, qui a tout juste 16 ans, il fera 17 ans à la fin de l'année, et qui vient de sortir un album avec des compos à lui. C'est un pianiste qui chante et qui joue du piano et de l'orgue, et qui rend hommage à tous les grands pianistes de New Orleans, les Dr. John, les James Booker ou encore les frères Neville, les Meadows et des choses comme ça. On va être en tournée au festival MNOP, Musique New Orleans en Périgord. On va faire une série de dates là-bas et aussi du côté des Sables d'Olonne. Ça c'est pour les projets actuels, et puis les Zigo's seront tournés aussi un peu au Futuroscope, un peu au Festival de Jazz de Saint-Raphaël. Et sinon, je joue aussi avec un Big Chief, ce qu'on appelle les Mardi Gras Black Indian ou Masking Indian. C'est des Indiens noirs de la Nouvelle-Orléans qui se costument et font un nouveau costume tous les ans, avec des chants assez rituels et assez trans. Et avec mon fils Maxence, qui a 25 ans et qui est fan de musique électro et qui compose de la musique électro, on a monté un nouveau projet qui s'appelle Electrians, et on joue tous les deux avec ce projet, avec le Big Chief, une musique entre la trance des musiques indiennes de percussion, tambourin et électro mixé avec du sousaphone. Et avec ce Big Chief Juan Pardo, on sera au rendez-vous de l'Erdre à la fin du mois d'août pour deux concerts avec dans un style un peu plus funky. Voilà, c'est déjà pas mal comme activité. Venez nous voir.

Ziggo's Brass Band, absolument fabuleux. J'adore ce fanfare. Et encore merci Jérôme Bossard. Et c'est bien avec St. James Infirmary de Ziggo's qu'on arrive vers la fin de cette édition.

Suisse en 1980. Le grand percussionniste cubain, en compagnie de Dizzy Gillespie et Toots Stillman, a sorti l'album Summertime, paru sur le label Pablo Records. On a commencé cette édition avec le titre même, Summertime, et là, pour clôturer cette émission en beauté et sur une note très positive et très caliente, je vais vous proposer d'écouter Mambo Mongo. Et c'est bien avec Mambo Mambo de Mongo Santa Maria que je vous souhaite fabuleuse soirée, magnifique semaine et une été fantastique. Ciao, ciao everybody. Bye bye.

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anodine. Mot féminin, pluriel. Petit 1, qui est sans importance, sans grande portée. Des propos anodins, des phrases anodines. Petit 2, qui calme, qui apaise la douleur.

Il n'y aura pas de fin heureuse. Ce n'est pas une représentation exagérée et tragique. C'est un souvenir. Je sais ce qui m'attend. D'autres l'ont déjà vécu. Chacun à sa manière, bien sûr. Il me reste à inventer la mienne.

0: à gauche. En bas, juste en dessous du pli du ventre. Et là, j'ai un poignard qui est là et qui tape, comme ça. Du même côté à gauche, mais derrière, c'est l'inflammation qui est là. Donc là, elle chauffe et elle se diffuse de partout après dans le dos. Si on reste à partir du dos à gauche, en bas là, il y a comme un gros câble épais qui descend dans les jambes. Ça, c'est quand j'ai très mal, que ça part du dos, que ça irradie dans le dos. Et je pense que, comme je me contracte pour essayer de résister à la douleur, ça va sur les jambes aussi. Et là, depuis le mois de septembre, on est en janvier, j'ai mal tout le temps, tous les jours. Je sais pas trop ce qui se passe. J'ai l'impression que mon corps entier devient extrêmement sensible. Ce matin, je mettais des chaussettes un peu serrées. Et en fait, ma peau me fait mal. Alors que je n'ai pas mal au bout du pied. Enfin, je le sais. Mais toute contrainte, en fait, sur mon corps, devient extrêmement douloureuse. Tout fait mal.
1: Quand j'ai vu les images, j'ai eu l'impression de voir une espèce d'énorme toile d'araignée. Mais l'étoile d'araignée à la Spider-Man, quoi. C'est une espèce de truc tout gélatineux, tout pas beau, là. Un truc très aigu. Et dans ces crises-là, très diffus, vraiment, où tout le ventre est contracté pendant 4 jours. T'as pas mal aux jambes, mais en fait, ça te sert pas à grand-chose de pas avoir mal aux jambes, quoi. Je sais pas comment le dire. Il y a vraiment un truc... J'ai même parlé, j'avais du mal, enfin... Donc après, en plus, j'ai besoin de dormir des jours entiers parce que j'en peux plus, en fait. C'est un peu ça, tiens, c'est bon. La première fois que je le nomme comme ça, mais je dirais ça. L'impression que j'étais un utérus, en fait, que j'étais mon utérus. C'est pas joyeux, là, hein. Franchement. Pas la meilleure destination, a priori.

0: Lorsque la matrice affectée commence à monter et que la femme éprouve la première atteinte du mal, elle devient nonchalante, sans goût pour ses occupations ordinaires. Elle éprouve des défaillances, des faiblesses. Les genoux lui tremblent, la tête lui tourne, les membres sont comme paralysés. La tête devient pesante et lui fait mal. Elle ressent une douleur dans les veines situées aux ailes du nez. Lorsqu'elle tombe, elle éprouve une douleur violente au cardia ou orifice supérieur de l'estomac. Il se fait un vide dans le bas-ventre, siège de la matrice. Le pouls devient intermittent, irrégulier, défaillant. Elle se trouve violemment suffoquée, perd le sentiment et la parole et respire si faiblement qu'elle paraît sans haleine. La mort survient promptement et sans qu'on s'en aperçoive, car il n'y a aucun signe qui l'annonce. La convalescence est aussi prompte que la mort, car la matrice, extrêmement mobile, monte et descend avec la même facilité.
1: En janvier de l'année dernière, ils ont dit « Ah ben, il y a un problème à droite, ma vésicule biliaire n'était pas fraîche, ça faisait un moment qu'ils me couraient après pour l'enlever. » Moi, je voulais pas trop, mais bon, je vois pas bien en quoi ça pouvait être ça le problème, mais... Du coup, ils ont enlevé la vésicule biliaire. C'est un peu le sketch du truc. Tu vois, on te dit, on enlève la vésicule biliaire, une semaine après, tu cavales. Déjà, c'est pas vrai. Ton corps, il met longtemps à se remettre, en fait, c'est pas si simple. Et puis moi, du coup, je perdais du temps sur mon diagnostic à droite, quoi, parce que j'avais mal tout en queue à droite. Et puis j'avais une copine qui ça a commencé à travailler quand même pas mal cette histoire. Bah, mes potes autour de moi, ils étaient quand même assez chouettes. Et il y a personne qui a douté du fait qu'il y avait un souci. Le truc, c'est que on m'a beaucoup vendu la maladie psychosomatique. J'ai complètement intégré le fait que peut-être que j'inventais des maladies. À un moment, j'ai lu plein de trucs sur c'était quoi d'être hypochondriaque. Et en vrai, j'avais réussi à déterminer que quand même, non, j'étais pas hypochondriaque. J'ai fait beaucoup de pneumonie, beaucoup de trucs comme ça. Bon, aussi, je fumais comme un pompier, soyons clairs. Hein. C'est pas un espèce de karma horrible. Mais du coup, tu peux pas inventer une pneumonie. Quelque part, je savais qu'il y avait un truc et je sentais dans mon corps qu'il y avait des choses.

0: La colère est mon évidence. Elle s'est installée en moi pour ne plus me quitter. Je me souviens pourtant d'avoir vécu sans elle. Elle s'est invitée, sans fausse pudeur. Elle a profité de mon inattention pour s'établir en moi comme sur son territoire. Elle a besoin d'un corps, d'un visage pour s'incarner. Elle choisit les miens.
1: Est-ce à dire que les champignons poussent dans alors, cette cave?
2: On préfère pas.
1: On préfère pas. Où est-ce qu'on allume les lumières du jour? J'adore cette odeur. Ouais. C'est la bonne odeur du papier ancien.
2: Alors, on avait le 805. Ouais. Donc, c'est les aphorismes
3: de Chirac.
2: Alors, on a besoin que du premier pour y aller tout.
4: Je vais vérifier juste qu'il y a le chapitre sur la douleur dans le premier.
1: Là, c'est le tome combien ? 1.
4: Ouais.
1: Et ça, non, ça c'est le 3.
4: Et normalement, dans le sommaire, il y a un chapitre qui s'intitule « De la douleur ».
1: Et ça, c'est une traduction.
4: C'est la même traduction de 1753. L'ouvrage est de 1742 en latin.
2: Bon, normalement, on les a tous, c'est ça ?
1: Bah, y a de quoi faire, on est content.
4: Voilà, c'est ça.

0: Oduni. Voilà. Donc là, c'est un livre d'un médecin assez peu connu qui n'a apparemment pas écrit de son vivant au XVIIe siècle, qui s'appelle François Thévenin. C'est quelqu'un d'autre qui a publié son ouvrage en joignant un lexique, dictionnaire, explication, étymologie, des mots grecs de médecine. Et on voit que le vocabulaire de la douleur est assez riche. Donc il y a le terme en grec, puis une transcription, odini, douleur, c'est un sentiment affligeant des parties sensibles, etc. Puis ça se diversifie en différents types de douleurs. Douleur comme d'un pieu fiché en quelques parties, douleur aiguë, douleur des os, douleur dardante et pulsative, etc.
1: Odunet. Douleur, c'est un sentiment affligeant des parties sensibles, dont le sentiment est la mesure de la douleur, car selon qu'elles sont plus ou moins sensibles, elles souffrent aussi plus ou moins de douleur. De Edin, mordre, affaiblir, et Ina, la force.
0: Oxus Odunet. Douleur aiguë. Elle n'est guère différente de la piquante, et est telle que par elle il semble que les parties sensibles soient déchirées avec une aiguille, un foret ou autre instrument piquant et mouvant.
1: Odunet tonodis, douleur tensive, qui n'appartient qu'aux membranes, qui n'ont point d'artère, à la peau et aux glandes. Lorsqu'étant enflammées, elles sont trop étendues et bandées.
2: En fait, moi, j'ai l'impression que toutes les nanas doivent l'avoir d'une façon ou d'une autre, mais que chez certaines, c'est ultra violent, et que chez d'autres, bah, c'est un advil et ça passe, quoi. Ce qui a été mon cas pendant des années, en fait. J'ai quand même triché, parce que j'ai appelé un gynéco qui disait « Tant que vous n'avez pas fait d'IRM, je ne peux pas vous prendre », mais qui me proposait un rendez-vous que dans 6 mois. Donc je lui ai dit que j'avais fait l'IRM, en me disant « Je vais prier pour que l'IRM que je fasse, il vraiment, on me dise qu'il y a l'endométriose ». Et heureusement, ça a été... Enfin, heureusement, c'est toujours un peu chiant, mais heureusement, ça a été le cas. Donc j'ai pu arriver à ce rendez-vous, avec ça comme preuve. Le médecin acupuncteur là, que j'étais allée voir, quand je lui ai dit « Mais peut-être c'est l'endométriose », il m'avait dit « Oh, vous savez, c'est très à la mode l'endométriose en ce moment ». Je comprends pas, en fait, comment c'est possible qu'il y ait encore des gens qui disent ça. Comme si c'était trop facile de passer par là, quoi. C'est trop facile, oui, oui, bah oui, l'endométriose, la réponse à tout. Mais... Oui, bien sûr, c'est une réponse presque à tout. Enfin, je sais pas, je comprends pas pourquoi vous voulez pas l'entendre et vraiment faire des recherches là-dessus.
3: J'ai 48 ans, j'ai été diagnostiquée l'année dernière. Enfin, je me suis diagnostiquée. J'insiste lourdement sur le truc. J'ai fait mon diagnostic, un peu aidé par une pote qui, le moment où j'ai douté, m'a dit « Non, vas-y, vas-y, on est sûr que c'est ça, vas-y. » Avant le diagnostic, je voyais un psychiatre. Jusqu'à l'année dernière, lui, à un moment, il m'a regardé, il m'a dit « Écoutez, je voudrais quand même vous prévenir qu'il y ait des chances qu'on ne vous trouve aucune lésion et que peut-être tous ces examens, ça vous emporte dans un truc psychologique grave. » Enfin, tu vois, sur un truc de soutien envers moi. Et même si avec lui, j'avais établi des ponts, j'avais quand même pas complètement confiance et je me suis fait confiance à moi. Je pense que c'est la première fois où je suis allée aussi loin, où j'ai dit, bah non, en fait, je vais aller passer cet examen, en fait. Et j'ai bien fait, et du coup, j'ai arrêté d'aller le voir, parce qu'à un moment, on pouvait pas me vendre la maladie psychosomatique jusqu'au bout. C'est bon, là, je l'ai supporté 35 ans. Moi, je dis que l'endométriose, c'est pas une maladie invisible, alors que beaucoup de gens l'appellent comme ça. C'est une maladie qui est pas visibilisée. Et socialement, mais même physiquement, en fait. Il y a plein de gens qui ont une endométriose et même les gens qui savent lire un IRM ne le voient pas. Il n'empêche qu'elle est visible.

0: Cette maladie est un protée qui prend une infinité de formes différentes. C'est un caméléon qui varie sans fin ses couleurs. Ses symptômes ne sont pas seulement en très grand nombre et très variés. Ils ont encore cela de particulier, entre toutes les autres maladies, qu'ils ne suivent aucune règle, ni aucun type uniforme, et ne sont qu'un assemblage confus et irrégulier. De là vient qu'il est très difficile de donner l'histoire de l'affection hystérique. Les causes externes ou antécédentes de cette maladie sont des mouvements violents du corps et beaucoup plus souvent des agitations de l'âme produites subitement par la colère, le chagrin, la crainte ou par quelque autre passion semblable. Ainsi, quand les femmes me consultent sur quelque maladie dont je ne saurais déterminer la nature par des signes ordinaires, j'ai toujours grand soin de leur demander si le mal dont elles se plaignent ne les attaque pas principalement lorsqu'elles ont du chagrin ou que leur esprit est troublé par quelque autre passion. Si elles avouent que la chose est ainsi, alors je suis pleinement assuré que leur maladie est une affection hystérique, surtout si elle rend dans ce temps-là une grande quantité d'urine claire et limpide.
1: Il a fallu 24 ans pour savoir que j'avais de l'endométriose, pour poser un diagnostic. Et encore un diagnostic qui est arrivé par accident, parce qu'on m'a fait une échographie, parce que j'avais eu un accident de vélo 15 jours, 3 semaines avant. On m'a dit « Ah, c'est bizarre quand même ce qu'il y a sur votre utérus, sur les trompes, les ovaires, etc. C'est pas lié à un accident. » Donc j'avais pas d'explication et pendant très longtemps, j'étais naïve et j'ai cru ce que des autorités, donc comme l'autorité parentale, comme ma mère ou les médecins, me disaient. Et une fois que le diagnostic a été posé pour moi, en tout cas, je me suis mise à chercher dans tout ce que je pouvais trouver. Et là, tout s'est clair. Ça venait pas de moi, en fait. Parce que quand tu dis aux gens que t'as mal au ventre et que tu peux pas marcher, on dit « Non, mais allez quand même, pas à ce point-là. » Et quand t'as fait plein d'examens et qu'on n'a rien trouvé, en fait, les gens ne te croient pas. En plus, les médecins te le répètent que voilà, c'est dans ta tête ou c'est normal. Et non, en fait, c'est pas normal. C'est pas normal, c'est pas dans ta tête. T'as vraiment mal, tu n'exagères pas, tu n'es pas douillette. Tu souffres et il y a peut-être quelque chose à faire. Et je dis peut-être parce qu'en vrai, les études sur l'endométriose, il n'y en a pas à foison. Et que pour l'instant, il n'y a rien qui guérit de l'endométriose. Et du coup, t'attends quoi. Mais au moins, tu peux mettre un nom. Et c'est des vraies douleurs. Et ça, c'était important de découvrir ça. Ça a changé beaucoup de choses dans l'appréhension que je pouvais en avoir. Et dans la possibilité que je me donnais de prendre des rendez-vous, d'aller chercher, de trouver des solutions. Ouais, ça a changé beaucoup, beaucoup de choses de pouvoir mettre.

Rossignol, dans sa remarquable étude sur les détenus et les prostituées de Saint-Lazare, rapporte que sur 1236 femmes, desquelles il faut encore retrancher un certain nombre d'enfants, il a compté 980 affections utérines. Les souffrances de la dysménorrhée suffisent à elles seules, d'après Briquet, pour monter le système nerveux jusqu'à un degré pathologique. Elles sont parfois si atroces, si intolérables que pour y mettre un terme, certaines femmes, avons-nous dit, ont eu recours au suicide. Je pourrais multiplier les exemples à l'infini. On n'a qu'à feuilleter la Gazette des tribunaux pour voir que les juges n'ont pas toujours su profiter des lumières que lui offrait la science.

0: pas mal, on me ramenait à c'est toi qui t'empêche d'évoluer dans la vie. Je luttais dans ma tête contre moi-même et contre un moi-même qui n'était en fait pas le bon, parce que en fait c'était eux, c'était la maladie, c'était leur refus de me diagnostiquer. Je sais pas si tu vois les BD Hellboy, mais j'adore. Bon, je m'identifie plus à Hellboy, mais il a une pote, Elizabeth Sherman. Quand elle s'énerve, elle devient en feu, elle fout le feu partout. Et du coup, elle finit en HP parce qu'elle voudrait bien arriver à pas faire ça, quoi. Mais il y a un peu ce truc-là, tu vois, de se dire... D'un coup, bah, tu portes la culpabilité de ce que tu subis, en fait. Je pense qu'on m'a dénié beaucoup de choses et que tu vois, j'aurais pu avoir une autre vie dans un autre monde. On est là, on est dans celui-là, c'est comme ça. Et de toute façon, tu peux regretter tout ce que tu veux, ça va rien changer. Maintenant, c'est comment toi, tu mets des choses en place pour que ça perdure pas.
1: Essouffler les phrases. Mutiler les mots. Les projeter contre les murs. Les détruire. Les faire exploser. Maltraiter la parole, se saouler de la brutalité, de l'agression et de la vulgarité comme on se saoule de musique hurlante. Chaque geste, chaque attitude reproduit à sa manière le même besoin de répondre à la violence intérieure que rien n'apaise. Agresser la page ou l'autre qui n'a rien fait, qui ne le mérite pas, qui nous a effleurés sans imaginer la douleur vive que ce geste banal déclenche. Cela ne m'apaise pas. Ça me défoule. Un peu. Comment leur dire ?
2: En fait, c'est comme si j'avais une boule en cristal, mais pas pleine, très fragile, très fine. Et en fait, j'ai l'impression que si je bouge trop vite, trop fort, en fait, cette boule va éclater à l'intérieur de moi. Du coup, ben, je marche déjà plutôt lentement. Je ne fais pas de gestes brusques. Et je vais essayer de faire très attention à ne pas fatiguer, à économiser le plus possible mes mouvements. Et je vais être très efficace dans mes déplacements, par exemple. Je vais essayer de minimiser les allers-retours parce que j'ai oublié un truc. Donc ça me demande d'être très organisée. Et je sens que j'ai mal depuis tellement longtemps que je ne sais pas si ça faisait partie de mon caractère ou si j'ai développé ça depuis que j'ai mal. En même temps, j'ai mal depuis que j'ai 12 ans, donc globalement, les deux peuvent être constitutifs, quoi. Ouais, je fais pas de bruit quand je me déplace. Enfin, je sens qu'il y a quelque chose d'extrêmement minutieux par rapport à mes mouvements. Et pour pas fêler cette boule en verre, en cristal que j'imagine avoir à l'intérieur, et pour pas rajouter de la fatigue à ce qui est déjà constamment fatigant. L'endométriose, c'est vraiment une maladie qui bouge, qui se déplace dans ton corps. Donc tu peux, à un moment donné, avoir mal au ventre, et puis après avoir mal au dos, et puis après avoir mal ailleurs. Et en fait, tu sais jamais où ça va arriver. Tu sais pas où tu vas avoir mal la fois d'après. Et il y a eu ces 2 ans d'accalmie où je me suis dit « Ah ouais, pas être fatiguée, c'est ça ». Avoir mal nulle part, c'est ça. Et je savais pas qu'avant, c'était à cause de l'endométriose, que j'arrivais pas à faire tout ça, en fait.

0: Taguay admet que toutes les pyromanes, si elles ne sont pas épileptiques ou hystériques, présentent une anomalie de la menstruation. Le retard, l'absence, le désordre ou la suppression de l'évacuation menstruelle sont de la plus haute importance lorsqu'il s'agit de juger l'état physique des filles incendiaires. Observation 65. Une jeune fille de 16 ans met le feu à une auberge. Le procureur soutient l'accusation avec véhémence et repousse l'admission de toute cause atténuante. Un verdict d'acquittement ne viendra pas affliger la justice. Observation 73 et 74. Observation 68. Comme Nraska, âgée de 12 ans et demi, jeune fille, et Florine, âgée de 14 ans et 10 mois, qui, toutes deux servantes d'un an, et mécontentes de leur position, deux fois afin de quitter le maître pour quitter et de retourner chez ses parents. En conséquence, la prévenue fut condamnée à la peine de mort. Observation 76. Une jeune paysanne, âgée de 14
1: Observation
0: ans,
1: 78.
0: Mit le feu après avoir été maltraitée par sa maîtresse. Le 28 août 1835, et ne donna
1: Joséphine
0: aucun signe
1: Duchemin,
0: d'aliénation
1: âgée de 14
0: mentale.
1: Ans et demi, mit le feu chez ses maîtres.
0: Observation 86.
1: On ne put trouver aucun motif pour expliquer pareille détermination.
0: Femme de 47 ans qui, en 23 jours,
1: Joséphine avait eu
0: soin de mettre à l'abri du danger, au moment où personne ne la soupçonnait encore, l'enfant du fermier confié à sa garde.
1: C'est à l'influence de la ménopause que le médecin de la localité rattache cet accès de pyromanie.

ce n'est pas une nouveauté. Il y a cette idée finalement d'un corps féminin qui serait naturellement plus fragile, naturellement plus en proie à la douleur, naturellement plus détraqué. Ça couvre toute l'histoire de la gynécologie. Mais ce qui m'intéresse, c'est ces reconfigurations contemporaines. Les douleurs sont vraiment appréhendées par les gynécologues médicales comme des manifestations normales du corps en cas de règles et non pas comme des symptômes. Elles ne sont pas appréhendées comme quelque chose qu'il faudrait aller creuser. Et c'est d'autant plus marquant qu'en consultation gynécologique, on pose toutes les questions qui sont en lien avec un potentiel dépistage de l'endométriose. Une des explications possibles, c'est précisément que les douleurs au moment des règles, voire même les douleurs en général, sont perçues comme des manifestations normales des corps féminins. J'ai assisté à peu de consultations centrées sur le suivi de l'endométriose, mais une des rares à laquelle j'ai pu assister, à ce moment-là, c'est une patiente qui n'avait plus consulté depuis assez longtemps, qui revient en consultation précisément parce qu'elle souffre de douleurs, et la gynécologue médicale vraiment opère un travail auprès d'elle d'acceptation de cette douleur parce qu'elle dit que dans la mesure où ça ne l'handicape pas véritablement, même si elle comprend que c'est un problème et qu'il faut bien sûr en partie le traiter, il faut attendre avant de passer à l'étape supérieure de la chirurgie. Et ce qui m'a marqué, c'est pas tellement ce que dit la gynécologue médicale, parce que je suis pas du tout en état de juger de la pertinence ou non du traitement, et c'est pas du tout ça que je veux dire, mais c'est la réaction de la patiente. La patiente qui dit « Non, mais il n'y a pas de problème, j'étais juste inquiète de savoir si c'était normal, mais si c'est normal, alors tout va bien. » Et ce « normal », l'usage de ce terme, on comprend très bien ce que voulait dire la patiente, ce qui l'inquiétait, ce n'était pas les douleurs en tant que telles, mais c'était ce qu'elle pouvait manifester. Et à la fin de la consultation, elles re-rentrent dans une forme de norme, elles sont acceptées, la patiente va apprendre à vivre avec. Donc on voit qu'il y a vraiment une sorte de discipline des émotions des patientes, pour reprendre le terme de Maud Arnal, une autre sociologue qui est par ailleurs aussi sage-femme, et qu'en fait il y a un véritable apprentissage à gérer la douleur, et finalement cette socialisation à la douleur, elle contribue à sa manière à invisibiliser l'endométriose, et finalement à la fin on a des patientes elles-mêmes qui ne vont plus s'étonner des douleurs qu'elles peuvent avoir.

0: Patiente. C'est mon statut et l'ordre auquel je dois obéir. C'est un nom, un adjectif et un verbe à l'impératif. Ce qui me caractérise, c'est d'obéir à cet ordre qui m'est sans cesse implicitement rappelé. Patiente. Attends. Attends que la crise passe. Attends que la douleur diminue. Attends que le sommeil te délivre. Attends que cela fasse de l'effet. Une heure. Trois jours. Deux semaines. Attends que les effets secondaires s'atténuent. Subis. Supporte. Accepte. Résigne-toi. Fais avec. Laisse passer sur toi les heures. Laisse-les défiler comme si elles ne comptaient pas. Comme si ta vie était déjà hors du temps. Comme si ces moments ne t'étaient pas volés, comme si la douleur se diluait dans l'attente. Sois patiente. Sois une bonne patiente. Accepte toutes les humiliations. Subis les examens avec l'indifférence d'un cadavre. Laisse couler sur toi le froid, les rires de ceux qui t'examinent en se racontant leur week-end, le déménagement, l'anniversaire du petit.
1: On a commencé à faire une enquête quasi systématique dans des textes publiés entre 1500 et 1750 de médecine, de voir où le terme douleur était employé, si c'était employé fréquemment. On s'est rendu compte que non seulement il était beaucoup question de douleur, mais qu'en plus, les médecins qualifiaient volontiers la douleur de leurs patients comme une douleur insupportable, une douleur crucifiante, et soulignaient la nécessité de prendre en charge la douleur, et pas seulement la maladie sous-jacente. Donc la douleur n'était pas seulement traitée comme un symptôme, mais vraiment comme un mal, au nom d'une théorie qui voit dans la douleur, à cette époque, un risque d'affaiblissement des forces du malade. Et donc ces médecins pensent que la douleur peut être littéralement mortelle. Le fait que sans doute les gens de cette époque-là étaient plus facilement confrontés à des douleurs violentes parce qu'il y avait moins de remèdes ou des remèdes plus difficiles à doser, ça c'est une chose. Le fait qu'ils supportaient plus facilement la douleur, c'en est une autre qui ne peut sans doute pas être avérée. Après, il y a deux choses qui nous ont frappées. D'une part, cette grande présence de la douleur et de la douleur des patients dans des ouvrages de médecine. D'autre part, le fait qu'il y avait justement un arsenal thérapeutique, des antidouleurs qui étaient appelés anodins, du grec haut du nez qui veut dire douleur, donc qui supprime la douleur. Donc c'est une thérapeutique qui s'appuie beaucoup sur la médecine grecque, la médecine ancienne, et qui comprend à la fois des remèdes un peu adoucissants, le recours au chaud, au froid, mais aussi des narcotiques, la jusquiam, l'opium, et puis aussi des moyens techniques, des ligatures de nerfs pour apaiser la douleur. Donc c'est souvent des chapitres consacrés, ce qui fait que voilà, la douleur est vraiment quelque chose qu'on essaye
2: de prendre en charge.
1: Voilà.
3: Il n'y avait pas vraiment d'autres perspectives. En fait, c'était juste que je voulais enlever la douleur. Donc j'aurais pu être n'importe qui, n'importe quoi, du moment que c'était pas un endroit de souffrance. Et après, en termes d'imaginaire, je lisais déjà beaucoup, vraiment beaucoup, à cet âge-là, vers 12 ans. Mais dans aucun des textes que j'avais jamais lus, on parlait de règles. Dans les livres, il n'y en a pas. Dans les films, il n'y en a pas. Aucun moment. Et dans tous les romans que j'ai lus, personne n'a jamais eu mal. Là, j'ai appris récemment que, par exemple, dans l'Égypte antique, il y a un papyrus de médecine qui a été retrouvé. Il y a des symptômes qui sont décrits qui ressemblent très, très fortement à l'endométriose. Ça ne se nommait pas comme ça, mais bon, possiblement, il y avait de l'endométriose qui était reconnue il y a 5000 ans. Mais en fait, on n'en parle pas. C'est là où tout le truc de « c'est dans ma tête » s'enclenche, en fait. Parce que tu trouves aucune trace de douleur de règle nulle part. Donc, il n'y a aucun référentiel. Il n'y avait aucun référentiel pour essayer d'imaginer autre chose. Puisque aucune des femmes fictives ou réelles autour de moi, Namal. Donc, bon, bah, c'est moi. Comme ça.

Anti-inflammatoire.

Il y a un cas d'un médecin qui s'appelle Cureau de la Chambre. J'ouvre son ouvrage qui s'appelle « De la douleur, les caractères de la douleur ». Et il se demande comment expliquer le fait qu'à la fois la douleur soit toujours très sensible, quand on a mal, on le sait, et le fait qu'on l'exprime toujours de manière impropre ou figurée, souvent en recourant à des hyperboles, donc des expressions exagérées. On dit que l'on se sent déchirer les entrailles, on a l'impression d'avoir les membres rompus. Et il explique le fait qu'on a parfois usage à des expressions exagérées, outrées de la douleur, par le fait que la personne à qui l'on confie sa douleur a tendance, elle, en retour, à la sous-estimer. La raison de cela vient de la difficulté qu'il y a à faire bien concevoir aux autres le sentiment que l'on a de ces choses-là. Car outre qu'il n'y a point des termes propres pour l'exprimer, le mal que l'on sent ne touche point, ou fort peu, celui à qui on le raconte. C'est pourquoi, pour le lui faire comprendre, il faut le faire ressouvenir de celui qu'il peut avoir ressenti, ou dont il a d'ailleurs quelques connaissances. Ça me fait penser à un propos de René Le Riche, qui est un chirurgien qui a écrit sur la douleur dans les années 1930. Il dit qu'il y a une seule douleur qui est supportable, c'est la douleur des autres. Et là, ce que dit Cureau de la Chambre, ça ressemble un peu à ça. D'une part, on minimise la douleur des autres. D'autre part, le soignant pourrait très bien aller rechercher dans ses expériences passées de la douleur une mémoire de la douleur pour essayer de la mettre en correspondance avec ce que lui dit le patient. Mais le problème, c'est que la mémoire minimise la douleur. La douleur ne semble vive qu'au présent pour celui qui la ressent.

0: J'ai fait du Yoseikan Budo. En fait, c'est pas un sport de combat, c'est un art martial vraiment à part entière. C'était adapté à quelle que soit ta morphologie et le moment où tu commences, parce que c'est très complet. Tu fais du pied-point, mais tu fais aussi de la lutte au sol, tu fais aussi des armes, et tu fais plein de choses. Et par exemple, moi, je suis plutôt petite et costaud, et faire du pied-point, bon, ça me plaisait, parce que ça me dépensait, mais en vrai, c'est pas là où j'étais la meilleure, parce que comme je suis petite et costaud, bah, je tiens personne en distance sur du pied-point. Il valait mieux que j'aille au contact, et du coup, pour moi, l'aspect armes et lutte, c'était le plus intéressant. Et dès que je mettais quelqu'un au sol, a priori, plutôt, c'est moi qui avais le dessus, quoi. Ce truc de construction psychique, il est indissociable du fait de ne pas avoir eu le diagnostic. Bon, moi, comme j'ai eu quasiment toute ma vie sans diagnostic, le jour où je suis allée passer l'examen, j'étais encore persuadée que c'était pas ça. J'espérais que ça soit ça, parce que je voulais mettre une fin à l'errance médicale. Mais en même temps, j'étais persuadée que c'était pas ça, parce que ça me paraissait trop simple et que c'était trop fou que j'ai passé toute ma vie avec une maladie que personne n'a diagnostiquée. Et je savais déjà que si j'allais, quand j'allais diagnostiquer, mon plus gros problème, ce serait d'arriver à me déplacer mentalement suffisamment pour déconstruire le fait que ben, j'avais eu raison. J'avais eu raison envers et contre tous. Et je savais que ce truc-là, je m'étais tellement construite avec et on me l'avait tellement renvoyé. Tu vois, d'avoir des épisodes dépressifs lourds, par exemple. En vrai, d'avoir mal tous les mois, ça peut que nourrir ça. Pour un peu qu'à côté, t'aies une vie un peu complexe. En tout cas, maintenant que je sais que j'ai de l'endo, il y a quand même un truc à un moment de me rendre compte de l'emprise que ça a pu avoir littéralement sur à peu près tout, quoi.
1: Le désir de faire des choses ou de vivre des choses, parce qu'en fait, bah, t'essayes de pas rajouter de la douleur, de la fatigue, de tout ça à ce que tu vis déjà, alors tu minimises au maximum tes désirs, tes envies. Donc c'est un peu comme si... ouais, tu laissais moins de traces dans ta vie. Enfin, le désir, il y a quelque chose de ça aussi où... Quand tu as envie de quelque chose ou de quelqu'un, ça laisse des traces. Et moi, des fois, je suis beaucoup trop fatiguée pour désirer quoi que ce soit. Et c'est très difficile, je trouve, sur la longueur. Parce que, bon, voilà, mettons, t'as mal au ventre, tu te dis ça va passer quelque temps. Et puis après, tu vas pouvoir reprendre ce chemin de désir comme tu veux. Et en fait, avec la maladie chronique, eh ben en vrai, non, tu reprends pas ce chemin de désir. Et tu t'abstiens, quoi. Parce que c'est moins douloureux, parce que c'est moins fatigant, et qu'au final, t'espères quand même que tu vas te sentir mieux. Et peut-être que c'est illusoire, mais c'est juste ne pas rajouter à ce qui est déjà difficile, quoi. Et je sens qu'au fond de moi, des envies, j'en ai, du désir, j'en ai, mais... Il est au fond, quoi. C'est comme si tout était déréglé ou réglé à l'aune de l'endométriose.

0: pendant longtemps quand tu as eu une douleur et que le pourquoi de la douleur disparaît, il faut que tu reprogrammes ton corps à faire 100. Le corps a une mémoire. Moi, je fais du massage thaï. C'est un truc hyper prenant sur le corps. Tu sens les traumatismes du corps. Et les ostéos aussi, ils connaissent très bien ce truc-là. Par exemple, tu as une lésion. La lésion, elle fait mal. C'est-à-dire ta lésion, en soi, elle est chiante. Mais elle crée surtout de la tension autour d'elle. Et ce qu'il faut, c'est détendre autour. Et ça, de faire du soin corporel, il n'y a que ça. Ou de faire du sport. Mais un truc pratique, physique. Pour sortir de la douleur chronique du corps, il faut qu'à un moment, il y ait quelqu'un qui aille toucher ton corps. En fait, il faut enlever les nœuds là où ils sont, quoi. Et nous, on a des lésions, en fait. Je pense vraiment que s'il y avait une insistance plus lourde sur un travail corporel accompagné, ça ferait que la maladie, elle serait moins pénible à gérer.
1: Passer à 5 pas, inspire, 6 pas, expire.

0: ça permet d'endurer et de durer aussi, de mettre en place une forme de respiration qui va permettre de passer le moment qu'il faut passer, de tension, de douleur, de tout ça, souvent en accélérant quand même la respi pour oxygéner plus vite le corps et en même temps comme une espèce d'exercice aussi au niveau du mental de se focaliser là-dessus et du coup moins focaliser sur ce qui est contraignant.
1: Ouais, un peu de libre comme hier. Mm-hmm. Petite prépa aux frappes quand même, histoire de...
2: Ouais.
1: Tu veux quand même dans le ventre
2: ou... Ouais, ouais. Ouais.
3: Il faut en avoir conscience, mais en même temps, si tu mets trop de tension dans l'exercice respiratoire, en fait, tu vas contrer ce que tu veux produire parce que c'est dans de la détente que tu vas arriver à installer une respiration profonde qui va réellement prendre de l'ampleur et donner de l'espace dans ton intérieur, quoi. Mais en fait, à partir du moment où t'es trop dans la volonté de faire ça, bah en fait, ça ne fonctionne plus parce que tu mets trop de tension. Ça me permet de rester active dans une sensation de douleur, quoi. Et de trouver tout de suite quelque chose qui fait que je prends en charge ça depuis la respiration. Et du coup, déjà, je trouve que ça change mon rapport à la douleur, quoi, parce que je suis plus en train de uniquement subir ce truc-là, je suis en train d'essayer de transformer cette expérience-là. Et...
0: De savoir quoi faire d'une respiration pour gérer de la douleur, je trouve que ça permet de... Je sais pas, être comme contenu un peu, enfin, qu'il y a quelque chose qui est contenu de la douleur et que ça va pas nous arracher ou nous faire imploser ou nous déborder.
3: On essaie d'avoir des expires qui sont un peu plus longues que les inspires.
0: Réussir à avoir un rythme respiratoire hyper calme. Chercher à prendre ni trop ni trop peu. Comment on se représente, par où on inspire, par où on expire. Je sais pas, l'air qui peut rentrer par les voûtes plantaires, sortir par le sommet du crâne. Est-ce qu'on se représente ça comme plutôt de l'eau, plutôt comme de la fumée, épaisse ou pas trop épaisse, comme des trucs de couleur. Enfin, quelle image on cale sur le mouvement respiratoire aussi.

Et puis un jour, sans qu'on s'en soit vraiment aperçu, sans rupture flagrante, on se rend compte que la maladie s'est apaisée, qu'elle est moins vive, comme on s'éloigne d'un ami, comme on voit s'effacer un grand amour, comme on se lasse d'un lieu familier, sans le désirer ni le vouloir, presque un peu désolé. Bien sûr, les douleurs n'ont pas disparu, mais elles se sont estompées. Elles sont devenues presque insignifiantes. Elles sont là. On s'y résigne un peu comme on finit par oublier un bruit de fond. Elles n'ont plus d'autre sens que celui d'être des douleurs. Elles n'annoncent pas une aggravation prochaine, un handicap à venir. Ce n'est que l'état, inconfortable mais normal, de ma nouvelle forme de vie. Comme on s'habitue à boire ou à fumer, on s'habitue à avoir un peu mal. La douleur modérée devient la sensation banale qui correspond au geste de la main ou du pied. La souffrance n'est plus le centre obsédant de l'existence, elle s'est déplacée, pour ainsi dire, à la périphérie de ma vie, dans la zone des petites difficultés marginales. Elle ne nous effraie plus lorsqu'elle interrompt encore les nuits. L'angoisse semble désamorcée.

Ya vamos a... C'est vrai qu'entre le feu, les chats, il y a quelque chose de très doux dans cette maison. Et de réconfortant. Tu sais, des fois tu penses à rien, tu regardes juste le feu. T'as le chat qui ronronne sur tes genoux, voir les deux chats en même temps. Et t'oublies un peu quoi. Sinon c'est tout le temps là, un peu chiant. Mais en tout cas pour les deux c'est un endroit qu'ils aiment bien, qui est en hauteur, il y a la fenêtre. Et puis ils sont au-dessus du radiateur, alors là je crois qu'on atteint un summum de kiff très très avancé. Mais ils ont raison. Et le chaud, ça fait du bien. Il y a un vrai rapport à la chaleur qui change avec la douleur. La douleur continue, quoi. Et tu vois, là, autour de lui, il n'y a que des trucs doux. Et j'essaye de multiplier les matières douces, les plaides, des choses qui atténuent les formes de douleur, quoi. Envahir. Répétition. Dormir. Patience. Attention. Invasion. Brûlure. Combattre.

0: Si on a l'impression que notre corps n'est pas assez fort pour surmonter une douleur ou une maladie, la douleur paraîtra plus intense. Donc il y a vraiment cette idée d'une variation de l'intensité de la douleur en fonction de ses croyances et ses représentations de son propre état et de sa capacité à surmonter certains accidents. Et l'une des tâches que se donnent les médecins par rapport à la douleur, c'est pas seulement la question de soigner, de soulager, mais c'est aussi d'essayer de définir la douleur. Qu'est-ce que c'est comme type d'affection de l'âme ? Est-ce que c'est une sensation ? Est-ce que c'est une émotion ? Et Van Swieten, dans son édition des aphorismes de Bourave, explique « La douleur est dans l'âme le sentiment d'une chose fâcheuse. Il est impossible de faire comprendre par le discours ce que c'est cette perception dans l'âme. Elle n'est connue que de celui qui souffre la douleur. Car il ne se fait aucune représentation d'une chose différente de la pensée, mais on est affecté de la perception. » C'est-à-dire que la douleur étant un type de pensée, elle est interne, elle est intime, elle est privée. On colle à sa propre douleur sans pouvoir s'en éloigner et s'y référer comme un objet qu'on pourrait décrire. Surtout, ce qui est intéressant, c'est ce qu'il dit sur la mémoire. L'idée de la douleur n'en laisse aucun ressouvenir. Car une personne qui a eu un sentiment de douleur et qui, un moment après, ne l'a plus, se souvient bien à la vérité qu'elle a eu quelque chose qui l'a molestée, c'est-à-dire qui l'a blessée, mais elle n'a plus aucune idée de cette douleur et elle ne peut en aucune façon la faire renaître dans son âme. En fait, cette citation, on l'a soumise à Luis García Larrea, qui est neurologue à Lyon, qui travaille sur la douleur, et qui expliquait que la douleur, c'est une expérience à la fois sensorielle, émotionnelle et cognitive très complexe, et qui n'a pas vraiment de signature cérébrale. C'est-à-dire qu'il ne suffit pas de solliciter quelque chose dans le cerveau pour recréer une douleur. Mais comme c'est une expérience très complexe, c'est beaucoup plus dur de la faire revivre dans la mémoire que un type de sensation qui serait plus simple et qui solliciterait notamment moins de zones cérébrales.
1: Les problématiques que tu as, suivant la présence qu'elles ont eue dans ta vie, quand ce truc-là il disparaît, il y a forcément un moment où il y a un vide. Et le cerveau humain n'aime pas le vide. Des fois, j'ai mal et je me dis « Oh, mais avant, j'avais pas mal. » Et le médecin chinois, par exemple, l'autre fois, il a pris la peine de m'expliquer en me disant « Non, mais si, avant, vous aviez mal et vous aviez même plus mal que ça, mais vous le reconnaissiez pas. » Ton système nerveux, il y a un moment, il a fait en sorte que cet endroit-là te fasse pas mal. Donc, très souvent, en compensant par des positions et des trucs comme ça, donc t'as effectivement pas mal parce que dès qu'il y a eu un petit peu un truc, t'as compensé. Donc, de toute façon, la douleur, elle est là ou elle va être là. Et après, moi, je suis contre les... Alors, j'ai une copine qui appelle ça du psychodiscount, mais toi, quand t'as un cancer, c'est qu'il y a plein de choses dans ta vie que t'as pas réglé, des trucs comme ça. Chut. Tranquille, hein. Ouais, je pense que c'est pas si simple. Je suis dans l'espèce de vide là où il faut qu'il se passe un truc. J'ai perdu des choses qui m'avaient constitué. En bien, en mal, c'est pas la question. En fait, je pense que si on voulait faire un truc intéressant, il faudrait qu'on arrête de fonctionner en bien et en mal dans la vie, en règle générale. Pleurer ou pas pleurer, ben c'est bien ou c'est pas bien. En fait, c'est. T'as une maladie, ben ouais. Après, on peut te faire croire que tu l'as créée, on peut te faire croire que machin. En tout cas, c'est. Moi, je pense que c'est difficile de perdre sa douleur, même si on le veut. Et que c'est bien de préparer le temps sans la douleur. Et après, ça dépend aussi depuis combien de temps tu l'as et comment t'es entouré. Ça dépend de plein de choses, tu vois. Mais je pense que c'est pas si simple de se séparer de la douleur quand t'as vécu longtemps avec. Je pense que c'est une vraie problématique. Et que le problème, c'est pas juste de trouver le traitement pour qu'il n'y ait plus de douleur, mais aussi de savoir gérer ça.

tirer un trait. Il faut un acte de la volonté. Ne plus laisser cet aléatoire nous diriger. Ne plus en souffrir. Laisser à d'autres qui s'y enlisent cette logique de l'aliénation. Ne plus supporter. Ne plus consentir à cette voie-là de l'existence. La dépasser, l'interdire, l'oublier.

Fermer la porte à cette douleur qui s'érige comme loi. Refuser l'abnégation, le sacrifice de ses aspirations, de ses ambitions. N'être pas en dessous de soi-même. Cesser de se recroqueviller sur soi, sur une vie monotone d'où seule la douleur émerge. Ne plus attendre d'elle l'événement, l'orientation de nos choix. Sortir de cette dictature des lois organiques. Je m'étais laissée happer, fascinée sans doute aussi par cette force qui brûlait tout sur son passage. Dévastait les amitiés, dénouait les relations, étouffait les projets. Se nourrissait des jeunes pousses, des espoirs, des envies, et les dévorait. Il faut prendre des risques, volontairement, parce que c'est la seule façon de reconquérir sa propre vie.

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2: Il est 5h en temps universel, 7h ici à Paris.
3: Clotilde Dumay.
2: Bonjour à tous, merci d'être avec nous ce dimanche 21 juin 2026, solstice d'été d'ailleurs pour l'hémisphère nord. Et il rayonne justement pour le début de ces 3 heures d'information. Le journal, c'est avec vous Gina Coquelrem, bonjour.
4: Bonjour Clotilde, à la une, une vague de chaleur extrême et dont il est difficile de prévoir la fin, la canicule s'intensifie en ce début d'été sur toute l'Europe de l'Ouest. 53 millions de Français se réveillent dans des départements placés en vigilance orange ou rouge ce dimanche. Le record de température de la canicule de 2003 va être battu, elle avait fait 15 000 morts. Dans l'actualité ce matin également, les discussions qui doivent commencer aujourd'hui en Suisse entre l'Iran et les États-Unis. Téhéran a refermé hier le détroit d'Ormuz en représailles aux frappes israéliennes sur le Liban. Nous sommes aussi en Colombie. Au matin du second tour de la présidentielle, le candidat d'extrême droite est donné favori et la campagne a pris une tournure violente depuis le premier tour. Et puis la désillusion des éléphants à la Coupe du Monde de football. La Côte d'Ivoire s'est vue battre l'Allemagne, mais la Mannschaft l'a finalement emporté sur le fil hier soir 2-1.
2: C'est un signe qui ne trompe pas du réchauffement climatique qui s'installe.
4: Et des bouleversements qui s'annoncent sur son passage, le continent européen frappé pour la deuxième fois en moins d'un mois par une vague de chaleur extrême. L'alerte orange canicule annoncée pour le début de la semaine dans le sud de l'Angleterre. Des températures jusqu'à 40 degrés attendues en Espagne. Les écoles fermées en Suisse ou la région de Bâle est placée en vigilance 4 sur une échelle 5. L'Allemagne qui évoque un stress thermique fort à extrême sur une grande partie de son territoire. Bref, la canicule s'intensifie. Elle s'intensifie également en France où le thermomètre pourrait franchir les 41 degrés par endroit dans les prochains jours. Les trois quarts des Français sont concernés et 26 millions d'entre eux se réveillent ce matin en vigilance rouge. Elle a été déclarée dans 35 départements et c'est un record. Adrien Varnant est prévisionniste chez Météo France.
5: C'est-à-dire qu'il y a vraiment un danger pour la santé, pour la sécurité des biens et des personnes. La vigilance rouge concerne l'ensemble des personnes, pas uniquement des personnes vulnérables. On est face à un phénomène météorologique qu'on peut qualifier d'extrême. Et donc ça s'adresse vraiment à l'ensemble de la population. Et donc voilà, quand on franchit le cap de la vigilance rouge, on parle de vigilance absolue. Et donc il suffit pas uniquement de prendre quelques précautions, c'est que vraiment ça va affecter des pans entiers de la société dans différents domaines. Clairement, la France n'a connu qu'un seul épisode comparable. C'était la canicule d'août 2003 qui avait duré plus de 2 semaines. En plus, là, on a encore les écoles qui sont ouvertes. La pleine activité du mois de juin, on n'est pas dans les périodes de vacances où beaucoup de gens sont au bord de la mer ou au bord de la piscine. Donc on a vraiment une vague de chaleur exceptionnelle, historique. Ça va probablement durer au moins jusqu'à jeudi ou vendredi prochain. Pour le dire les choses simplement, pour le moment, on ne voit pas de façon claire et nette la fin de cette vague de chaleur.
4: Des propos recueillis par Stéphanie Schuller et la vigilance orange décrétée par ailleurs dans 45 départements français. La canicule de 2003, qui sert encore de référence, avait fait 15 000 morts dans l'Hexagone. La fête de la musique prévue aujourd'hui en France est annulée dans plusieurs villes. La consommation d'alcool sera interdite sur la voie publique dans les départements placés sous vigilance rouge. C'est le cas notamment à Paris où 4 800 policiers et gendarmes ainsi que 2 500 sapeurs-pompiers seront déployés ce soir.
2: Bientôt une semaine après l'annonce du protocole d'accord entre l'Iran et les États-Unis, les négociations entre les deux pays, elles vont enfin commencer.
4: Un premier tour de discussion annoncé pour aujourd'hui en Suisse. La délégation iranienne est arrivée sur place, tout comme le vice-président américain J.D. Vance qui vient d'atterrir dans le pays. Mais Téhéran prévient, le protocole d'accord est en danger si ces lignes rouges ne sont pas respectées rapidement. L'Iran a annoncé hier refermer le détroit d'Ormuz en représailles aux frappes israéliennes sur le Liban. Elles ont fait au moins 24 morts ce samedi. Israël et le Hezbollah s'accusent mutuellement d'avoir violé le cessez-le-feu qu'ils ont conclu vendredi. On constate néanmoins une accalmie depuis hier soir, alors que l'armée israélienne dit avoir reçu l'ordre de cesser ses opérations offensives. À Jérusalem, Michel Paul.
6: Halte au tir, une directive du Premier ministre Benjamin Netanyahou pour mettre en place un nouveau cessez-le-feu au Liban, le 6e déjà, et cela sous la pression directe de la Maison-Blanche. Comme les précédentes, la trêve est fragile. L'armée israélienne signale plus de 50 roquettes tirées par le Hezbollah ce samedi contre ses troupes. Un porte-parole militaire dénonce des violations constantes et confirme la perte de 5 soldats israéliens en 48 heures. L'armée dit maintenir ses positions dans la zone de sécurité au Liban Sud, notamment dans le secteur de Tibnit, pour démanteler un réseau souterrain massif, véritable bastion de l'unité Bader du Hezbollah. Si un responsable israélien prévient « si le Hezbollah viole la trêve, nous répliquerons avec force », l'inquiétude se déplace aussi vers le Golfe. Téhéran menace de mesures supplémentaires. En Israël, la crainte de tirs de missiles balistiques en provenance d'Iran est une fois de plus prise très au sérieux. Michel Paul, Jérusalem, RFI.
0: Et Israël qui continue aussi de frapper la bande de Gaza. 11 morts hier dans l'enclave selon des sources médicales, parmi lesquelles 4 membres d'une même famille et un journaliste d'Al Jazeera. L'armée israélienne affirme sans preuve qu'il était un terroriste du Hamas, alors que la chaîne condamne pour sa part son meurtre délibéré. 12 employés d'Al Jazeera ont été tués à Gaza depuis octobre 2023, alors que selon Reporters sans frontières, l'armée israélienne a tué à Gaza ces deux dernières années plus de 220 journalistes, dont 70 dans l'exercice de leurs fonctions.
2: En Colombie, l'ouverture des bureaux de vote dans tout juste 6 heures.
0: 41 millions d'électeurs appelés à faire un choix de société, le second tour de la présidentielle, entre deux candidats diamétralement opposés. D'un côté, Ivan Cepeda, héritier désigné du président sortant de gauche, Gustavo Petro. De l'autre, Abelardo de la Espriella, candidat d'extrême droite, soutenu par Donald Trump et qui a surpris en arrivant en tête du premier tour. Les sondages s'étaient trompés sur lui. Il le donne aujourd'hui favori et la campagne s'est durci ces deux dernières semaines. Reportage, Najed Benrabah.
1: En terrasse, dans les centres commerciaux, dans la rue et même à la station essence, la même conversation revient. Pour qui voter dimanche ? Et le ton monte vite. Après le premier tour, plusieurs vidéos ont circulé sur les réseaux sociaux montrant des militants de gauche et de droite en venir aux mains, parfois même à la machette ou au couteau. Sara Rodriguez est étudiante en philosophie à l'université d'Antioquia, où des affrontements ont éclaté il y a quelques jours. Des hommes cagoulés y ont lancé des fumigènes et affronté les forces de l'ordre.
7: Je suis très stressée. Il y a environ 2 semaines, je descendais d'un bus et une personne m'a tendu un tract du candidat pour lequel je ne vais pas voter. Je l'ai refusé. Et là, tout le groupe a commencé à m'insulter. La tension est aussi évidente entre voisins. Elle est vraiment latente.
1: Juan David Garcia, un étudiant en sociologie, est lui aussi inquiet.
8: Je suis très anxieux parce que l'ambiance est vraiment très hostile et notamment depuis qu'un candidat a promis d'éviscérer l'adversaire et les bases politiques ainsi que ses soutiens électoraux. Et en ce sens, une nouvelle grogne sociale pourrait bien sûr éclater.
1: Face à ces tensions, plus de 120 000 policiers seront déployés ce dimanche pour assurer la sécurité du scrutin. Najed Benrabah, Medellin, RFI.
0: Et la Colombie qui fait aussi face à sa pire vague de violence depuis l'accord de paix signé avec la guérilla des FARC en 2016. Le président Gustavo Petro a annoncé cette nuit le coup le plus dur porté à l'EMC, principale faction dissidente des FARC qui refuse toujours de déposer les armes. Le bras droit du chef de l'EMC a été tué ce samedi dans un affrontement avec les forces régulières du pays.
2: On a une également, Julien, du football avec la Coupe du Monde, hein, qui se poursuit.
0: Avec un premier point en Coupe du Monde historique. Pour Curaçao cette nuit, match nul 0-0 contre l'Équateur. Sur le terrain actuellement, le Japon mène 2-0 contre la Tunisie. La Coupe du Monde marquée aussi par l'immense déception de la Côte d'Ivoire, battue hier soir par l'Allemagne sur le fil, 2-1. Frédéric Suto était en tribune.
9: Il fallait voir les éléphants au coup de sifflet final, tête baissée, les mains sur les hanches dans le rond central, KO debout, assommé par le but de Deniz Undaz dans le temps additionnel. L'attaquant de Stuttgart avait déjà égalisé à la 68e minute, répondant au but de Franck Caissier, inscrit en première période, après un superbe travail sur l'aile gauche de Yann Diomandé. Les Ivoiriens ont longtemps cru tenir la victoire. Ils ont regardé l'Allemagne de Manuel Neuer, les yeux dans les yeux. Ils ont même eu des ballons de 2-0 en début de seconde période, quand Amad Diallo a haussé le ton. Le momentum était passé, l'Allemagne a poussé, le sélectionneur Julian Nagelsmann a fait entrer après Denis Zoundav, qui a donné le tournis à la défense ivoirienne. Simon Adingra, certes, a eu le ballon du 2-1 en fin de match, merveilleusement servi par Nicolas Pépé, mais il s'est emmêlé les pinceaux. Quelques minutes plus tard, l'Allemagne marquée et emportée tout dans le temps additionnel, battue, les éléphants joueront leur qualification pour les 16e de finale jeudi prochain contre Curaçao. Frédéric Suto, Toronto, RFI.
0: Et l'Allemagne, de son côté, qualifiée, la Mannschaft n'était plus sortie des phases de groupe depuis 2014.
2: La Côte d'Ivoire déçue donc sur le terrain, mais qui peut se frotter les mains sur le plan économique.
0: Car le pays est le premier producteur mondial de noix de cajou et la Chine, justement, va faciliter l'accès de son marché aux noix de cajou africaines. Pékin vient d'adopter des règles communes pour les importations en provenance de la plupart des pays producteurs du continent. Une mesure présentée comme un moyen de renforcer les échanges agricoles. Cléa Broderst.
10: Les producteurs africains de noix de cajou n'auront plus à négocier individuellement leur accès au marché chinois. Les autorités chinoises appliquent désormais les mêmes règles sanitaires à tous les pays africains ayant des relations diplomatiques avec Pékin. Jusqu'à présent, seuls quelques pays comme la Guinée-Bissau, le Mozambique ou encore la Gambie disposaient d'une autorisation spécifique pour exporter leurs noix de cajou vers la Chine. Désormais, les autres pays producteurs pourront eux aussi accéder à ce marché à condition de respecter les normes fixées par les autorités chinoises. La mesure concerne un secteur stratégique pour le continent. L'Afrique représente aujourd'hui la principale région productrice de noix de cajou dans le monde et assure l'essentiel de l'approvisionnement mondial en noix brutes. Pour Pékin, cette simplification doit permettre de diversifier ses sources d'importation, de sécuriser ses approvisionnements et d'élargir l'offre disponible pour les consommateurs chinois. Cette décision s'inscrit également dans les engagements pris par la Chine ces dernières années pour accroître ses importations agricoles africaines et rééquilibrer, au moins en partie, les échanges commerciaux avec le continent. Un objectif régulièrement mis en avant par Pékin lors des sommets Chine-Afrique. Cléa Broderst, Pékin, RFI.
2: Et puis on termine ce journal, Julien, en Inde, où le réseau social Telegram est hors service depuis une semaine.
0: 150 millions d'utilisateurs privés d'accès à la messagerie pour éviter de nouvelles fraudes au concours national d'entrée en faculté de médecine. C'est un concours ultra sélectif, plus de 2 millions de candidats pour seulement 130 000 places. Et il a été ébranlé le mois dernier par des fuites massives sur Telegram. L'examen est réorganisé aujourd'hui sous haute surveillance militaire. Abdoulaye Rali.
11: À 5 heures de Delhi, la ville de Kota accueille les principaux centres de préparation au concours d'entrée aux grandes écoles de médecine et d'ingénieurs. Pour éviter les fraudes, ce dimanche, l'application Telegram est coupée pendant que les militaires surveillent les examens. Pradat, 19 ans, doit repasser l'épreuve. L'annulation du premier examen a été un choc.
12: Cela nous a profondément affectés. Devoir tout recommencer et repasser cet examen, c'est une tâche psychologiquement très difficile.
11: Issu d'une famille de fonctionnaires, Pradat vise l'une des 130 000 places disponibles dans un concours qui rassemble plus de 2 millions de candidats. Mais bannir Telegram, suffit-il à sécuriser l'épreuve ?
12: Non, il y a des centaines de réseaux sociaux où les fuites peuvent s'organiser, même sur WhatsApp. Donc cela ne va pas beaucoup aider.
11: Vikash, lui aussi candidat, observe que les fuites de questionnaires se déroulent d'abord sur le terrain.
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2: Clotilde Dumais.
1: Le journal international, c'est avec vous Fabrice Leguier, bonjour.
3: Bonjour Clotilde, bonjour à tous.
1: À la une, les négociations entre l'Iran et les États-Unis qui devraient bien débuter en Suisse aujourd'hui.
3: En tout cas, tous les signes le montrent. Le vice-président américain Jed Evans est arrivé sur place, tout comme la délégation iranienne. Les sujets qui seront sur la table s'annoncent nombreux, parmi eux le nucléaire iranien ou encore le cessez-le-feu entre Israël et le Hezbollah au Liban. Nous reviendrons sur les attentes côté iranien dans un instant.
1: Dans l'actualité également, 41 millions d'électeurs appelés aux urnes ce dimanche en Colombie.
3: Place au second tour de la présidentielle avec deux candidats que tout oppose, celui de gauche Ivan Cepeda, l'autre est d'ultra-droite le millionnaire Abelardo de la Espria qui est favori, la Colombie qui connaît une vague de violence inédite depuis la signature de l'accord de paix avec la guérilla des FARC en 2016. La droite rejette la faute sur la gauche qui elle se défend, une ancienne membre des FARC nous donnera son point de vue.
1: On reviendra aussi sur la passe d'armes entre Giorgia Meloni et Donald Trump.
3: Oui, tout semblait plutôt cordial lors du G7 d'Évian, mais la tension est à son comble entre la présidente du Conseil italien et le président américain qui continue de s'invectiver par réseaux sociaux interposés.
1: Et puis ce reportage dans la commune rurale de Mongualou, dans le nord-est de la RDC.
3: Un gouvernement sur le terrain face à l'épidémie d'Ebola. C'est de là-bas que tout est parti. Le ministre congolais de la Santé, Roger Kamba, et son collègue de la communication, Patrick Muyaya, se sont rendus sur place.
1: Le vice-président américain Jed Evans est donc arrivé en Suisse ce matin.
3: Signe que les négociations entre l'Iran et les États-Unis devraient cette fois bel et bien débuter. Elles doivent se tenir dans un hôtel de luxe des Alpes suisses. L'émissaire américain Steve Witkoff était déjà sur place, tout comme la délégation iranienne, ainsi que des représentants du Pakistan et du Qatar, médiateurs dans ce dossier. Les sujets s'annoncent nombreux, nucléaire iranien, détroit d'Hormuz, le très fragile cessez-le-feu entre Israël et le Hezbollah au Liban, mais aussi le gel des avoirs ou encore la levée des sanctions. Les attentes sont fortes côté iranien, comme nous l'explique Siavosh Ghazi, notre correspondant à Téhéran.
4: Comme on s'y attendait, l'Iran a décidé de fermer le détroit d'Hormuz pour faire cesser les attaques de l'armée israélienne contre le Liban. Téhéran exige désormais également le retrait de l'armée israélienne du sud-Liban. L'accord signé entre le président Trump et le président Pezeshkian doit être appliqué dans sa totalité, sinon il n'y a pas d'accord. La délégation qui a été envoyée en Suisse pour des négociations avec la partie américaine est dirigée par Mohammad Bagheer Ghalibaf, le président du Parlement iranien, qui est la figure montante du pouvoir iranien. Et en face, il y aura le vice-président américain, donc des discussions à très haut niveau. Mais au départ, dans un premier temps, l'Iran veut régler la question du Liban, arrêt des frappes, le retrait de l'armée israélienne. C'est ensuite qu'on parlera des autres questions, notamment le déblocage des avoirs iraniens. Le président de la Banque centrale iranienne est d'ailleurs en Suisse avec Mohammad Bagheer Ghalibaf. Pas question que les fonds de l'Iran soient entre les mains des États-Unis, qui les débloquerait au fur et à mesure, au cas par cas, comme c'est le cas en Irak. L'Iran veut disposer totalement de ces fonds. Et ensuite, on parlera du nucléaire, mais aussi de la levée des sanctions américaines et internationales.
3: Siavosh Ghazi, correspondant à Téhéran pour RFI. Concernant le cessez-le-feu entre Israël et le Hezbollah au Liban, les deux camps s'accusent mutuellement d'avoir violé la trêve hier encore. De nouvelles frappes israéliennes ont fait au moins 24 morts hier dans le sud du Liban. Mais hier soir, un responsable de l'armée israélienne a déclaré avoir reçu l'ordre de mettre fin aux hostilités.
1: Dans l'actualité également, le second tour de la présidentielle en Colombie.
3: 41 millions d'électeurs qui vont devoir choisir entre le sénateur de gauche Ivan Cepeda et l'avocat Abelardo de la Espria, le candidat de l'extrême droite en tête des sondages, soutenu par Donald Trump et porté par son discours sécuritaire. La Colombie qui connaît actuellement une vague de violence inédite depuis la signature de l'accord de paix avec la guérilla des FARC en 2016. Une situation que la droite attribue à l'échec de la politique de paix totale de Gustavo Petro, le président sortant qui a essayé de négocier avec le groupe armé pour les convaincre de déposer les armes sans obtenir de succès majeur. Une analyse que ne partage pas la gauche. Marine de la Moissonnière a rencontré une ancienne membre des FARC qui tient aujourd'hui un café à Bogota. Elle nous donne son point de vue.
0: La Casa de la Paz est bien plus qu'un café. On y trouve de la nourriture et des vêtements fabriqués par d'anciens acteurs du conflit armé. On peut y assister à des concerts et des débats. L'établissement se veut une vitrine de tout ce que l'accord de paix a permis de créer. Doris Suarez Guzmán, ancienne membre des FARC.
2: Beaucoup de paysans ont récupéré leurs terres, mais surtout, et c'est très important, on avance sur le chemin de la vérité. Nous avons toujours dénoncé l'alliance entre les militaires et les paramilitaires et ils le reconnaissent enfin. Ils demandent pardon aux mères de leurs victimes.
0: Alors même si le bilan de Gustavo Petro est mitigé, pour Doris Suarez Guzmán, il faut continuer à négocier avec les groupes criminels et surtout réduire les inégalités, comme le propose Ivan Cepeda.
2: Ces groupes armés, ce sont avant tout des trafiquants de drogue. Ce n'est plus une lutte idéologique. Et s'ils parviennent à recruter des gens, c'est parce que l'accord de paix n'a pas été appliqué dans sa totalité. Dans les zones rurales, les jeunes n'ont pas de perspective d'avenir. Personne n'a envie de se battre et de risquer sa vie pour 5 pesos. Mais parfois, c'est la seule option.
0: Abelardo de la Espriella, lui, veut tailler dans les dépenses de l'État et mater les criminels par la force. Il promet de les éradiquer comme des rats. Marine de la Moissonnière, Bogota, RFI.
3: Et les bureaux de vote colombiens ouvriront à 13h en temps universel. Un dossier que vous pouvez aussi retrouver sur RFI.fr.
1: La rupture est de nouveau consommée entre Giorgia Meloni et Donald Trump.
3: Et ce, malgré des airs de dégel entre la présidente du Conseil italien et le président américain, constaté lors du G7 d'Evian. Lors d'une brève interview accordée vendredi à la chaîne italienne La 7, Donald Trump a déclaré en substance que Giorgia Meloni lui faisait pitié. Pourquoi? Eh bien, à force de lui demander de prendre une photo avec lui, la présidente du Conseil a rétorqué sur les réseaux sociaux qu'elle était consternée par ses déclarations mensongères. Le chef de la diplomatie, Antonio Tajani, choqué par les propos graves et offensants du président américain, a annulé un déplacement aux États-Unis. Donald Trump, qui est revenu à la charge hier via son réseau Truth Social, en soulignant la probable raison de fond de sa colère contre Giorgia Meloni, qui lui a aussitôt répondu, récit de ce feuilleton Anne Lenir.
5: Donald Trump a martelé que Giorgia Meloni lui aurait demandé encore et encore une photo avec lui durant le G7 d'Evian. Puis il a affirmé, elle va mal en termes de popularité. Peut-être parce qu'elle ne nous a même pas laissé utiliser des pistes d'atterrissage en Italie. Trump se référant au refus, fin mars, de l'Italie d'autoriser des avions de combat américains engagés dans la guerre au Moyen-Orient à atterrir sur la base de Sigonella en Sicile. Un refus qu'il n'a pas digéré, au point de conclure, maintenant que les États-Unis ont vaincu militairement l'Iran, elle veut à nouveau faire ami-ami pour remonter dans les sondages. Non merci. Giorgia Meloni lui a répondu en anglais sur Instagram, pour ce qui concerne ma popularité, être votre ami ne l'a pas favorisé. Ma popularité dépend de ma capacité à défendre les intérêts de l'Italie, c'est ce que j'ai toujours fait, y compris pour l'utilisation des bases militaires américaines régies par des accords qui ne peuvent être violé. Quoi qu'il en soit, ma popularité ne vous regarde pas, je vous suggère de vous concentrer sur la vôtre. La crise diplomatique est donc loin de s'apaiser. Anne Lenir, Rome, RFI.
1: Dans le nord-est de la RDC, Fabrice, le gouvernement sur le terrain face à l'épidémie d'Ebola.
3: Oui, le bilan à ce jour dans les trois provinces touchées est de 247 morts parmi les 956 cas confirmés. Seuls 92 guéris ont déjà été enregistrés. Tout était parti de la commune rurale de Mongualou. C'est à une centaine de kilomètres de la ville de Bunia. Pour la première fois, le ministre congolais de la Santé, Roger Kamba, et son collègue de la communication, Patrick Muyaya, s'y sont rendus par hélicoptère. Objectif, évaluer et renforcer la riposte. Sur place, le personnel soignant affiche son optimisme après des débuts ô combien difficiles. Reportage de notre envoyé spécial Pascal Moulégois.
6: Mongualou est à 3 heures de route poussiéreuse des Bounia. La commune rurale compte près de 200 000 habitants. Son hôpital général est perché sur une colline. C'est d'ici qu'est partie l'épidémie. Plus d'un mois après, la situation tend à s'améliorer, témoigne le médecin directeur Richard Lukudi, qui ne se passe plus de sa blouse blanche et des gels désinfectants.
7: Au début, on avait de 10 à 15 décès par jour, mais maintenant, au niveau de l'hôpital, on peut avoir 4 décès par jour. Dans la communauté, c'est encore beaucoup. On est à plus ou moins 10 les alertes qu'on reçoit, mais c'est aussi à baisse.
6: Une amélioration grâce à la sensibilisation, même si dans certaines agglomérations de la zone, la défiance empêche les équipes sanitaires d'avoir accès à certains cas suspects.
7: Les gens commencent à comprendre qu'il y a la maladie. Ils se précipitent au moins à venir à l'hôpital. Des fois, nous réussissons aussi la prise en charge. Mais il y a des cas aussi que nous n'arrivons pas à sauver.
6: Et pendant que nous traversons la cour de l'hôpital, 4 malades arrivent à bord d'une ambulance. Ils sont affaiblis. L'un des chargés de suivi des contacts précise.
8: Ils ont peur parce que la plupart des cas qui arrivaient avant décédaient parce que la prise en charge était encore un peu légère.
6: En quittant Mongualou, le ministre de la Santé Samuel Roger Kamba a promis l'extension du centre de traitement et plusieurs ambulances. Objectif, mettre la riposte sur une vitesse de croisière pour casser la chaîne de transmission. Pascal Moulegua, Kinshasa, RFI.
1: L'actualité, c'est aussi cette canicule qui frappe toujours l'Europe.
3: Une véritable chape de plomb qui s'abat sur le Royaume-Uni, l'Espagne et les Baléares, la Suisse, la Hongrie, la Slovaquie, l'Autriche, mais aussi sur la France. 35 départements basculent en vigilance rouge. C'est du jamais vu, c'est le plus haut niveau d'alerte, avec des pics à 41 degrés attendus dans les prochaines heures et dans les prochains jours. L'une des conséquences, l'annulation de la fête de la musique dans plusieurs villes ce dimanche. Dans d'autres où elle se tiendra, la vente d'alcool a été interdite. À Paris, la mairie a décidé d'autoriser la baignade dans le canal Saint-Martin, et les quais ne désemplissent pas, comme a pu le constater Oriane Gendreau.
9: On se croirait vraiment sur une plage du sud de la France en plein mois d'août, sauf qu'à la place du sable blanc, c'est des pavés.
10: Bah, je viens de sauter dans l'eau avec lui là.
11: On a touché le fond, c'était magnifique.
9: Pour rejoindre ses copains, Elias attend de monter sur un des ponts qui sert de plongeoir.
12: T'as fait des petits saltos, des petits sauts?
11: Non, pas encore les saltos. Moi, je viens d'arriver encore. J'ai fait juste 2-3 plongeons, c'est tout. L'eau, elle est fraîche en plus.
9: Alès a le quart de son âge et il fait moins de 6 magrés, même s'il reste sous l'œil de sa grande sœur Sarah.
12: Lui, il a sauté, mais pas moi. T'as sauté tout là-haut?
13: Oui.
12: Ça t'a fait peur?
13: Il a eu très très peur.
12: Attends, c'est au moins 10 fois ta taille.
13: Ouais. En plus, t'es le seul petit de tout là-haut.
9: Vous venez de loin là pour sauter dans le canal?
13: On vient de Noisy-le-Grand quand même. On a fait toute la ligne A jusqu'à Châtelet. On a marché, on a pris le métro 4, on a marché 5 minutes.
9: Les baigneurs viennent de toute l'île de France pour se rafraîchir. Le canal est noir de monde, il faut attendre son tour, debout sur le pont. Alors les paparazzis des acrobates s'impatientent.
12: Tu fumes laquelle de tes potes?
13: Celle avec le maillot de bain, le bar rose.
12: Ah, elle est trop chiante.
9: Vous n'avez pas baigné, vous les filles?
13: Non, moi je sens pas trop.
12: Enfin, la couleur de l'eau et tout.
9: Et pour ceux qui font l'effort, il y a plein de réconfort. Les glaciers sont ravis de cette nouvelle attraction qui fait bondir leur chiffre d'affaires.
3: Voilà pour ce reportage sur les quais du canal Saint-Martin en pleine canicule. Reportage signé Oriane Gendreau.
1: Et puis toujours en France, Fabrice, la présidentielle de 2027 qui approche et l'heure est donc au meeting en ce moment pour les prétendants à l'Élysée.
3: Et hier, c'était au tour du candidat Les Républicains, Bruno Retailleau, devant plus de 3000 personnes réunies à Paris. L'ancien ministre de l'Intérieur en a surtout profité pour désigner ses concurrents et adversaires, Raphaël Delvolvé.
14: Pas de nouvelles promesses hormis celle-ci.
15: Je vous promets de gagner en 2027.
14: Dans une salle climatisée dans le bois de Vincennes, en présence de son ami Boualem Sansal, écrivain retenu dans les prisons d'Algérie du temps où il était au gouvernement.
16: Retailleau de Beauvau à l'Élysée, boulevard Retailleau.
14: Bruno Retailleau se réaffirme en candidat du travail et de l'ordre sur l'immigration, la justice et les comptes publics. Mais il fallait surtout ce samedi se démarquer du macronisme.
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finalement, est-ce qu'il y a une seule chose qui nous définit? Non, je crois pas du tout. Je crois qu'on est une somme de complexités et qu'on essaie d'associer nos complexités pour ressembler à quelque chose.

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0: Salut à toi, chers auditeurs. Bienvenue sur nos ondes, bienvenue dans notre autre radio, bienvenue dans l'émission...
1: Sorcières.
0: Une heure d'émission pour prendre une place sur les ondes et dans l'espace public. Une heure d'émission pour vous partager nos points de vue, notre vision du monde, pour vous raconter ce qui nous émeut, ce qui nous fait rire et ce qui nous énerve aussi. Hein. Encore une fois, nous clôturons la saison radiophonique en plein air et en public. Voilà, comme dirait Cécile, on est 75. Et nous sommes à la Guinguette d'Origné et c'est un vrai plaisir d'être accueillis par Patrice dans ce lieu chaleureux, au bord de l'eau. Et moi, j'avais envie d'une émission pétillante, riche, pleine de joie, pleine de couleurs d'été et de sororité. Et je crois que c'est réussi. Voilà, on peut s'arrêter là. Non, j'avais surtout envie de vous épargner l'actualité ce soir parce que, entre les conflits, les victimes de Patrick Bruel, le meurtre de Mélanie tuée à Laval parce qu'elle voulait être une femme libre et la justice qui peine à protéger les femmes et les enfants, moi j'avais aussi envie d'y voir un peu d'espoir avec de plus en plus de femmes qui s'organisent, qui prennent leur place dans l'espace public et qui feront, j'espère, bouger les lignes pour une société plus juste et moins patriarcale. Voilà.
2: Oui.
0: Ça, c'est mon côté vert à moitié plein ce soir, et d'ailleurs c'est un peu le cas de mon spritz. Donc, pour m'accompagner ce soir, c'est une belle équipe aux voix radiophoniques. Bah, des sirènes quoi, on est au bord de l'eau, y a-t-il des sirènes dans la Mayenne? Évidemment! Évidemment, il y a Cécile qui avance sur son chemin, entre chronique humoristique, quiz pour vous ambiancer, enfin ça c'était avant, et sujet de fond. Elle touche à tout ce qui l'intéresse, même sans son tambour de chamane. Plus nature que peinture, elle tacle le tonton et brille par son talent. Cécile, qu'est-ce qu'on devait faire ensemble et qu'on ne fait pas ce soir?
3: Alors, j'avais commencé à écrire un quiz complètement éclaté au sol. Et du coup, je me suis dit, oh, il est trop nul. Bah, je lui ai demandé à ChatGPT de faire un truc vite fait. Merci.
0: Bon, en fait, on a laissé la place. Enfin, on verra ce que nous amène cette émission.
3: Oui.
0: Anna, un autre pilier de cette émission, ne chronique pas ce soir. Mais pour ceux qui restent, elle a prévu de vous ambiancer. Anna Guetta Ghetto ressort ses vieux tubes et enflamme la piste de danse. C'est ça, Anna? C'est quoi le programme pour toi ce soir?
4: Ouais, public, j'espère que vous serez chaud.
0: Donc, restez après l'émission. Je pense que Anna a de quoi vous ambiancer musicalement. Louane, voix saccadée et tranchante, elle réplique comme elle tire une flèche, mais tout ça, c'est que de l'amour, meuf. Ce soir, elle a laissé sa place à Joël pour la technique, mais pas de malaise, chers amis auditeurs, elle veille, elle est juste à
5: sa première droite. Fois, mais je sens qu'il gère un peu. Si t'as besoin d'un coup de main, n'hésite pas.
0: Hélène, alors on ne se connaît pas beaucoup, mais Hélène, c'est une voix posée qui vous transporte et vous emporte. De la finesse et j'ai envie de dire de la tendresse. Quand elle m'a envoyé son thème pour la soirée, alors là, j'ai rien compris. Enfin si, Hélène, une soif de justice peut-être, c'est ça le sujet de ce soir?
6: C'est probable, oui.
0: Ouais. Il y a un peu. Morgane, oui. Ma sirène préférée, ce n'est pas sa voix qui nous envoie.
3: Quoi? Quoi?
4: Elle est jalouse.
0: Mais c'est les univers dans lesquels elle nous transporte. Les musiques qui font les BO de sa vie, les séries qu'elle mate jusqu'au bout de la nuit et les romans graphiques qui remplissent les étagères. Première question, est-ce que tu as assez dormi? Et deuxième question, où est-ce que tu nous emmènes ce soir?
6: Alors, première réponse, pas trop. Et deuxième réponse, on va aller voyager du côté de Londres. On va aller visiter la Queen Lola Young.
0: Ok. Encore quelqu'un qu'on ne connaît pas. Merci,
6: mais si
0: Morgane,
6: vous la connaissez forcément.
0: Adeline n'a plus le temps de venir chroniquer, mais elle a emmené sa copine Cyrielle à la voix fraîche et sautillante. Alors quoi de mieux qu'une dernière émission de saison radio pour démarrer dans l'équipe? Rien de tel pour se sentir légitime et prendre sa place sans se poser de questions, non, Cyrielle?
7: Complètement, ouais. Merci beaucoup.
0: Eh bien, bienvenue, on y va. Tu nous parles de quoi ce soir?
7: Ce soir, je me confesse. Voilà, c'est comme ça. Pour une première, je me confesse.
0: Ok. Bon, bah...
3: On sera deux cathos maintenant, j'adore.
0: Eh ben, si on mettait un peu de musique.
2: Tu vas acheter quelle paroisse?

0: Et nous voilà de retour sur les ondes de l'entre-radio, donc c'est le 101.7 à Laval. Et
1: heureusement que t'es là, il n'y a que toi qui le rappelle à chaque fois.
0: Exactement. Anna, toi qui connais bien ce lieu, je crois que tu y as travaillé avant. Est-ce que tu peux nous raconter un peu où on est pour que les auditeurs puissent avoir un peu un aperçu sonore?
1: Une brise fraîche caresse mon visage. Non, j'ai pas écrit un poème. On est au bord de la Mayenne, on est au bord d'une écluse, où j'ai eu la chance de pouvoir écluser quelques verres il y a quelques années. Et vraiment faire ce travail. Ouais, j'ai bossé là. J'ai pas eu le privilège de travailler avec Patrice, mais Patrice, c'est la troisième saison qu'il a repris ce lieu, qu'il a intitulé l'écluserie, parce qu'on est au bord d'une écluse.
0: Ouais.
1: Alors, qu'est-ce qu'on peut y faire ici? Plein de choses. On peut venir manger du mercredi au dimanche. Tout est fait maison, produits frais, avec amour, évidemment. C'est ouvert tous les jours, donc le lundi et mardi, si vous voulez juste venir boire un petit verre, c'est ouvert. Donc ils sont là pour vous accueillir du lundi au dimanche pendant tout l'été, toute la belle saison, de mai à septembre. Il y a des concerts gratuits tous les jeudis soirs de juillet et août. Trop chouette. Et ça, certains ne le savent pas encore, et peu de gens le savent, et pas assez d'ailleurs, on peut bivouaquer ici. Il y a un très beau terrain arboré juste à côté, où tu peux venir poser ta tente et profiter de la douche et des toilettes qui sont ouvertes jour et nuit.
0: Trop bien.
1: Voilà.
0: Donc on vient à vélo, on se pose, on mange.
1: Exactement.
0: On profite du concert. Donc il y a quoi? On est le nez sur la programmation. Le 2 juillet, il y a le cœur qui fait goût. Qui fait boom avec Pierre Bouguier, qu'on connaît bien. Grand Hôtel le 9 juillet, Bug Welcome le 14. Enfin bref, il y a toute une prog jusqu'au 27 août. Quoi. C'est et ambiance à Aurigné le jeudi soir.
2: Et voilà. Pour ceux qui n'aiment pas la tente, il y a les petites cabanes quand même aussi.
1: Et il y a les petites cabanes. Alors, c'est pas Patrice qui gère les petites cabanes, c'est des privés, mais vous pouvez.
2: Elles sont là.
1: Voilà, elles sont là. Ah bon, pardon. Ah bah, je savais pas. Non, là, si, c'est Patrice. Ok. Merci. Tu veux venir, Lulu? Et puis Aurigné, c'est très chouette, c'est un petit village convivial, il y a un marché tous les jeudis soirs aussi pendant la belle saison.
0: Bonne ambi quoi.
1: Voilà.
0: Aurigné, et le soir découvrir le village.
1: Le soir, on peut déguster des petits tapas faits maison, là tout le monde est en train de manger devant nous mettre l'eau à la bouche, ça a l'air pas mal du tout. Vous en gardez? Merci.
0: Voilà, tout ça avec le bruit de l'eau puisque évidemment, on est au bord de la Mayenne. Alors nous, on s'est vraiment mis à côté de l'écluse.
1: Et vu sur le château de la Roche, donc château de la Roche, je suis en
2: quelle
1: train
2: de son histoire à ce château.
1: Postuler pour pouvoir y habiter un jour. Je le regarde depuis des années.
0: Et ben c'est sur cette vie de château que Hélène, on peut lancer ta chronique.
3: Ben bien sûr.
0: Est-ce que tu peux
3: J'y vais.
0: Est-ce que tu es prête?
3: C'est bon.
0: C'est parti. On t'écoute.
3: Alors, l'autre jour, j'ai volontairement improvisé ma chronique. Je ne sais pas si vous vous souvenez. Ça a été ma manière à moi de témoigner d'un ras-le-bol. Un ras-le-bol de la performance, de la norme, de cette recherche de la maîtrise de tout, tout le temps, à tout prix. J'ai envie aujourd'hui de poursuivre sur cette voie avec le souhait de changer de paradigme. J'ai envie aujourd'hui de donner une place à l'imprévu, à l'étrange, à l'imprévisible et redonner une place à la vulnérabilité. Honorer toutes ces nuances qui nous composent en tant qu'être humain, ne pas repousser sa part de vulnérabilité, mais bien au contraire, l'accueillir telle qu'elle est, c'est selon moi se faire le plus beau des cadeaux. Prendre le temps de déposer ses carapaces, celles qui nous donnent de plus en plus l'apparence d'être déshumanisées, de machines câblées pour être opérationnelles, performantes, productives, sans faille, surtout ne questionnant pas l'ordre établi pour mieux répondre à des exigences de profit. Edgar Morin, lorsque la jeunesse l'interrogeait sur son regard à l'égard de notre époque actuelle, parlait des deux forces de barbarie. La première, celle qui existe depuis la nuit des temps, la vieille barbarie. La haine, le mépris, la torture, les massacres. Mais désormais, nous avons une seconde barbarie, qui est la barbarie froide et glacée du calcul et du profit. Ôter cette carapace, c'est peut-être redonner une place à l'humanité qui est en nous. J'oserais même dire à notre part d'animalité au sens noble du terme, au sens premier du terme. Nous, mammifères, soi-disant l'espèce supérieure du règne animal, redonnons une place à tout ce que nous refoulons, accueillons nos émotions, nos intuitions, Redonnons une place au sensible, à l'émerveillement, à la contemplation, à l'altruisme. Éprouvons avec tout notre être, ressentons dans chacune de nos cellules l'essence même de la vie. Pour résumer cette pensée, je n'ai rien trouvé de mieux que de vous parler de mythologie. La première fois que j'ai entendu l'histoire que je vais vous raconter, j'ai frissonné. Je me suis dit que je ne pouvais pas laisser ce récit loin de moi. Il s'agit d'un épisode de la vie de Dionysos, dieu présent dans la mythologie grecque. Il fit une découverte qui changera la vie des mortels. Il découvrit que de la culture de la vigne peut naître le vin. Et s'est donné pour mission de transmettre son savoir aux hommes. On retient de lui un dieu errant, aimant chanter, danser, aimant aussi se travestir. Il se déplaçait à la tête d'un bruyant cortège composé de nymphes et de satyres. À la tête de cette troupe, il sillonne le monde pour transmettre son savoir et il doit aussi faire ses preuves sur terre pour gagner sa place sur l'Olympe. Il parcourt les cités dans un tourbillon de cris, de chants et de danses. Il est vu d'un mauvais œil, il interroge. Et qui est ce jeune homme étrange, à l'allure efféminée ? Dès qu'il entre dans une cité, les femmes délirent et sont prises de passion et hérétiques. Et par son aura, il finit toujours par séduire les peuples.
0: Patrick !
3: Une ville, la plus importante, reste à conquérir. Thèbes, la ville où il a vu le jour. Il sait sa tâche compliquée. C'est le roi Panthée qui règne sur la cité. Panthée représente l'ordre, la norme. Et cette norme ne peut être en aucun cas perturbée. Quand il voit ces femmes à moitié nues et délirantes autour de Dionysos, il est profondément choqué. Les femmes sont faites pour être à la maison, élever leurs enfants, faire la cuisine. Qui sont ces gens bizarres, accoutrés, qui parlent d'autres langues ? Pour Panthée, tout ce qui n'est pas grec est barbare. À son entrée dans Thèbes, Dionysos est moqué, humilié et attaqué à coups de pierre. Il doit fuir. Il se réfugie non loin de là, sur le mont Cithéron. Et la nuit fut venue, il frappe de folie toutes les femmes de Thèbes. Elles quittent leur maison à moitié nues, délaissant leurs enfants, leurs maris. Dans l'extase, la démence et le délire, elles se mettent à adorer le nouveau dieu. La vengeance devient totale. Il rejoint Thèbes, déguisé en prêtre, et convainc Panthée de se rendre sur le mont Cithéron pour voir ses femmes. Il lui dit de se déguiser en femme pour ne pas être reconnu et lui indique de se dissimuler dans un arbre. Il faudra peu de temps pour que les femmes le voient. Elles se jettent sur lui, prises de folie, elles le lacèrent, lui arrachent un membre, parmi elles la propre mère de Panthée, qui finit par lui trancher la tête et brandit son funeste trophée au bout d'une perche. Au petit matin, quand elles recouvrent leurs esprits et regagnent leur cité, Dionysos les attend et leur dit ceci. Peuple de Thèbes, je suis le plus grand défi jamais lancé à la face de l'humanité. Tu t'es laissé prendre au piège des habitudes, comme tous les mortels, tu vénères l'ordre et la rigueur, qui sont certes indispensables pour vivre en paix au sein de la cité. Mais tu refoules la part d'étrangeté qui t'inquiète et qui pourtant gît au fond de toi. Moi, je suis l'autre, l'étranger, le différent. Et je suis venu te révéler cette part obscure qui est en toi. Si tu la rejettes comme tu m'as rejeté hors de tes murs, alors tu seras perdu comme fut perdu l'orgueilleux Panthée, ton roi. Mais si tu acceptes ces forces sauvages, si tu les intègres au lieu de les brider, alors tu seras sauvé. Mon père, le tout-puissant Zeus, m'envoie t'apprendre que la véritable folie n'est pas celle que l'on croit. Ce qui est folie, c'est de vouloir une cité parfaitement vertueuse, parfaitement rationnelle. Seuls les dieux touchent à la perfection. Vous autres mortels, gardez-vous de ces deux excès. N'admettre que la raison, n'exclure que la raison. Faites bon accueil à la raison, mais acceptez aussi la part d'imprévu, d'inattendu qui de prime abord vous dérange. C'est à cette condition que vous serez libre.
4: Eh ben j'ai envie, foutez-moi le bordel, hein, de dire ça. Hein. Allez, on allume la flamme avec Juliette Armanet.

0: plus chaud.
1: Oui. Ah oui.
2: Il fait chaud, Cyrielle, non?
3: Un petit peu, oui.
2: Bon, est-ce que...
3: C'est pas vrai,
2: ouais, maintenant qu'on est là, on l'a fait cette chronique ou quoi?
3: Allez, hein, c'est
2: allez,
3: parti,
2: c'est
3: on y
2: parti,
3: va.
2: Allez, c'est parti, on se lance. C'est le top départ.
4: Bonjour.
2: Bonjour.
3: Je m'appelle Cyrielle.
5: Bonjour.
2: Bonjour, Cyrielle. Bonjour, Cyrielle.
3: Attendez, on va le refaire. Bonjour, je m'appelle Cyrielle.
2: Bonjour.
6: Bonjour, Cyrielle.
4: Si je suis avec vous ici ce soir, c'est parce que j'ai besoin de me confesser.
3: Oh oh.
4: J'ai longtemps réfléchi, je pense qu'il est temps. On s'est mis d'accord à l'intérieur, mes 47 mois et moi. Alors voilà, je me lance. Je suis snob. Toi aussi ? Ça fait un moment maintenant que je le sais. J'arrive plus trop à faire semblant. J'ai essayé de le cacher, mais force est de constater que snob, je suis complètement. En même temps, au départ, ça part mal. Si vous me demandez quel est mon métier, je vais vous répondre que je suis bibliothécaire.
3: Ah oui.
4: Que j'ai fait des études de philosophie, que je lis 3 romans par semaine, que je n'écoute que la radio et que je ne regarde que des films d'auteur dans des cinémas d'art et d'essai. En plus, je porte des lunettes. Si j'ai décidé de vous faire cette confession ce soir, c'est parce que je n'en peux plus de faire semblant. Ma bibliothèque est remplie de classiques que j'ai pas lus depuis la 3e. J'ai fait lire Les Malheurs de Sophie à mon fils de 5 ans. Quant à ma fille, elle a reçu une montre pour ses 3 ans. Ma fille, qui, quand elle dit qu'elle a 3 ans, montre 2 doigts. Parce que oui, c'est moi la copine qui souffle. C'est elle qui dit « Tu veux pas plutôt leur mettre un Miyazaki ?» quand je lâche sur les écrans. Ou qui dit « Viens donc faire des mandalas pour te calmer ». C'est moi, oui, qui télécharge compulsivement tous les podcasts Radio France pour ses enfants. Parce que le petit chaperon rouge, c'est quand même vachement mieux accompagné d'un orchestre symphonique. Toujours moi, oui, qui râle parce que la piscine à boules, ça fait trop de bruit. Quand on est quand même mieux dehors à connecter avec la puissance du vivant. Alors voilà, maintenant que c'est dit, qu'on a compris que j'étais cette personne, je voudrais me demander, mais ça vient d'où en fait? À partir de quand j'ai caché mes plaisirs coupables à la face du monde? Et qui d'ailleurs a décrété que c'était des plaisirs coupables? Qu'est-ce qui fait qu'en soirée mondaine, je sois incapable de dire « Ma chanteuse préférée, c'est Mylène Farmer, et mon film Doudou, c'est Cliffhanger ». Cliffhanger, on s'arrête là-dessus. Hein. Ouais. Cliffhanger, c'est quand même un film avec Sylvester Stallone.
3: On sait, on sait.
4: Grimpeur de l'extrême, qui vient secourir un ami dans la montagne et qui en profite pour démanteler un réseau mafieux par la seule force de ses bras. Frisson, non? Personne?
3: Si, moi je l'ai.
4: Merci. Ouais. Qu'est-ce qui fait qu'un jour j'ai prétendu préférer les films de la deuxième vague à la soupe aux choux? Comment je suis passée de « je me bidonne avec Bourville » à « je réfléchis à la notion de polyamour devant Jules et Jim » ? Comment j'ai prétendu préférer France Culture à Chant de France ? Je sais pas quand est-ce que j'ai intégré qu'il y avait des endroits où le bon goût avait une signification très stricte, mais je pense que c'est lié au milieu que j'ai fréquenté pendant mes études. C'est là que j'ai appris à donner les bonnes réponses. Cas pratique. On ne dit pas « Kenza Farah », on dit « Jean Ferrat ». On ne dit pas Céline Dion, on dit Cyril Dion. On ne dit pas Koh-Lanta, on dit Kombucha. On ne dit pas Jean Reno, on dit Jean Renoir. On ne dit pas café au lait, on dit latte macchiato.
2: Oh, Anna est là.
4: On ne dit pas Michel Sardou.
7: Non. On ne dit pas.
4: Voilà.
3: Non. Mais ça, on ne dit pas, on ne dit pas. Non. Non, on peut pas.
4: J'ai parlé de mes enfants parce que j'ai l'impression que la prise de conscience de cette imposture, elle s'est faite au moment où il a fallu que je transmette des choses. Un genre de patrimoine. Kiki la petite sorcière, check. Le carnaval des animaux, check. Et même si ça me fait super plaisir parce qu'en vrai, j'apprécie tout ça, je ne peux pas ne pas porter un petit regard critique sur la caricature que je suis devenue. Et surtout, ça me semble important de le faire avant que mes enfants intègrent une forme de conscience de classe avec des goûts très codifiés et que j'essaye moi-même de déconstruire. Bref, conclusion. Si vous voyez arriver mon fils, un jour, habillé de la tête aux pieds, en super-héros, fredonnant du Prokofiev, tenant dans une main un roman de la Comtesse de Ségur et dans l'autre main un bâton de pèlerin faisant office d'arc, canne à pêche, épée, fouet, lance, baguette magique, par pitié, ne jugez pas. Parce que pour combattre mon snobisme, j'ai décidé de prendre exemple sur mon fils, qui est particulièrement précis dans le mélange des genres. Je voudrais, pour finir, citer ce grand philosophe, qui est Rocky Balboa, dans Rocky IV. Si moi j'ai changé, et que vous avez changé, tout le monde peut arriver à changer. Merci.
0: Bravo, bravo, bravo.

0: Et voilà, on est de retour dans l'émission Sorcière. Et pour tout vous dire, ça rigole beaucoup autour de ce studio improvisé en plein air. On est hyper contentes de notre nouveau recrutement, les filles.
1: Je pense ça va, que... validé.
0: Voilà, validé. Tout le monde valide. Reviens quand tu veux, Cyrielle.
2: On manque de monde aussi, des fois.
0: Surtout en janvier.
1: Et on aime rire, on aime rire.
2: Personne ne veut faire la chronique.
0: Mais il y a souvent du monde en juin. Bref, après vous parler des coulisses de cette émission, on avait aussi envie de vous parler de ce qui se passe en Mayenne pour les femmes, le droit des femmes, avec le planning familial. Anna, est-ce que tu peux nous dire dans quel contexte tu as...
3: Eh bien, en discutant avec Anne,
0: ouais.
3: que je connais depuis quelques années,
0: ouais.
3: et qui est désormais salarié du planning familial, qui est encore en création. Mais bon, elle va vous expliquer beaucoup mieux que moi tout ce qui se passe pour ce planning familial.
0: À toi.
4: Merci, bonjour. Oui, donc je suis effectivement salariée du planning familial, de la Sarthe, parce que l'association n'existe plus en Mayenne et on est en train de la remonter. Donc en fait, je suis accompagnée aussi de bénévoles ici ce soir parce que l'association se recrée. Et voilà, et on a plein de projets, on va pouvoir vous en parler. Donc le planning familial, juste peut-être pour dire un peu ce qu'est le planning familial, même si...
0: Et ça fait combien de temps qu'il n'y a plus de planning familial en Mayenne?
4: Ça fait une dizaine d'années.
0: Ok.
4: Ouais. C'est un planning qui était mené par des bénévoles. Okay. Et les bénévoles se sont essoufflés, ont vieilli et l'association s'est arrêtée. Et comme il y a de la demande, notamment sur l'éducation à la vie affective, relationnelle et sexuelle dans les établissements scolaires, et bien c'est le planning de la Sarthe qui s'est déployé. Et du coup, moi je suis mayennaise, j'habite en Mayenne et j'ai été embauchée pour être la salariée qui agit en Mayenne.
0: Okay.
4: Et là, récemment, la nouveauté, c'est l'activité bénévole qui se développe.
0: Super. C'est en train de se recréer, mais ce n'est pas encore tout à fait créé. Donc, on est dans un espèce d'entre-deux. Donc, toi, tu es salarié, mais tu n'as pas de locaux. Comment ça se passe?
4: Si, il y a des locaux depuis très récemment à la Maison des Associations de Laval. Donc, okay. La ville de Laval nous met à disposition un bureau.
0: Au quartier Ferrier, donc.
4: Au quartier Ferrier, tout à fait. Et en fait, moi, depuis 2 ans, je suis sur tout le département dans les structures qui m'hébergent. Donc, je fais des permanences, par exemple, à la Maison des Adolescents.
0: Okay.
4: Je fais des permanences au FJT de Château-Gontier. Et je me déplace un peu en fonction des demandes des structures. Donc,
0: Mayenne aussi, il y a du... Tu y vas ou pas?
4: À Mayenne, oui. Ça m'arrive d'aller à Mayenne, dans les établissements scolaires,
0: okay.
4: Au FJT Copainville. Je dis encore FJT, moi je sais, il faut dire résidence.
0: Oh, mais tout le monde comprend.
4: Ouais,
0: okay,
4: donc l'action du planning familial, c'est principalement des actions collectives, donc des animations sur la vie affective, sur les questions de santé sexuelle, de prévention autour de la contraception, de l'accès à l'avortement, des infections sexuellement transmissibles, tout ce qui va concerner la santé sexuelle, la sexualité en général, la prévention des violences sexuelles, l'éducation au consentement, et aussi tout ce qui tourne autour de la question LGBTQIA+, donc l'orientation sexuelle, la question de genre, de transidentité.
0: Okay.
4: Voilà, donc c'est un peu toutes ces thématiques qu'on peut brasser et on peut intervenir sur tous ces sujets.
0: Tu étais à la marche des fiertés le week-end dernier.
4: On avait un stand sur le village associatif, on a participé à la marche, tout à fait.
0: Ok.
3: Et alors moi j'ai une question pour être bénévole au planning familial. Parce que ça brasse quand même pas mal de sujets. Il faut avoir des références, des connaissances.
4: Non, pas particulièrement.
3: Comment ça se passe?
4: En fait, les réunions bénévoles, elles ont commencé fin 2025. On se réunit une fois par mois. Et tout le monde peut participer. Là, on était dans une phase un peu de co-formation. En fait, on prend des temps où on brasse un peu toutes les thématiques justement du planning familial. Moi, je présente des outils, on fait des jeux, on se fait des quiz, on voit comment on tient un stand du planning familial. En fait, on est plutôt en train de se former, de partager, parce qu'en fait, il y a plein de compétences dans le groupe. Il y a plein de personnes qui peuvent même former sur des questions de santé sexuelle. Donc tout le monde amène un peu ses compétences. On partage nos ressources, les livres qu'on lit. Les podcasts, voilà, on est en train de faire groupe et la deuxième étape qu'on prévoit pour la rentrée prochaine, c'est plutôt d'être dans créer des événements, créer des choses qui nous font plaisir, du bien, des choses qu'on a envie de voir exister dans l'espace public. Donc voilà, donc on a un petit programme en construction pour la rentrée.
0: Ça tombe bien parce que du coup, tu parles de tes bénévoles et puis elles sont là autour de la table avec nous. Donc, si elles veulent bien prendre un micro, nous expliquer comment ça se passe, cette formation avec Anne, comment on trouve sa place, est-ce qu'on se sent légitime, comment ça se passe les formations, c'est quoi l'ambiance, est-ce que vous pouvez nous raconter ?
5: Bah déjà, ce qui est super, c'est de se retrouver entre personnes qui sont concernées par des mêmes thématiques. Ouais. Et à la base, moi, je suis devenue bénévole du planning familial parce que je trouve ça hyper important de rester informée aussi pour ensuite mieux informer nous derrière. Et puis voilà, échanger sur des thématiques féministes aussi, les actualités. Et puis après, se faire relais sur des événements aussi de... tout ce qu'apporte le planning familial en termes d'éducation, de lutte contre les discriminations aussi, et puis éducation sur pour potentiellement les jeunes, entre guillemets, je ne sais pas quelle catégorie c'est exactement, mais surtout aussi, je trouve, les adultes, enfin nous tous, où on a tous plein de choses tout le temps à apprendre et à faire évoluer. Quoi.
0: Sur quel événement tu as pu participer ?
5: Pour l'instant, aucun.
0: Okay. Côté, ça va venir, donc.
5: Mais sinon, déjà, les réunions, on va dire, c'est porteur. Et après, moi, ce que j'ai déjà fait, pas forcément sur des événements, c'est déjà ce que j'ai pu apprendre grâce à mes comparses, on va dire, de planning. C'est déjà découvrir plein de choses, découvrir des livres pour enfants, par exemple, ou pas que, ou de partager des références et les partager autour de moi. Pas spécifiquement sur des événements, mais okay. Voilà.
0: À petite échelle, mais à petite échelle quand même.
5: C'est ça.
0: Et du coup,
6: Bénédicte, bonjour.
0: Bénédicte, toi, comment tu vis ça ?
6: En fait, moi, j'avais découpé un article dans le journal il y a un an ou deux. Donc, j'avais la photo d'Anne posée pas très loin, là, chez moi, sur mon bureau. Et puis, je me suis dit que c'était important de se lancer. Alors, en fait, moi, je suis maman de 3 jeunes femmes et j'ai grandi avec mes 3 filles. Et je me suis rendu compte qu'il y avait plein de choses qui tournaient vraiment pas rond. Alors, je le savais déjà. C'était mieux avant, j'y crois pas trop, et je pense que vraiment on a besoin de faire évoluer les choses. Et il me semble important avec le planning familial de pouvoir, pour moi déjà, découvrir plein de gens de milieux différents, et puis de se dire qu'avec la, je crois qu'il faut pas de compétences particulières, faut l'envie de venir, et puis de se dire voilà, on va se lancer, on va rencontrer d'autres gens, voir autre chose. Et puis il y a plein de choses à faire. Je suis aussi enseignante et en CP chez des petits, et je pense que déjà on peut parler du consentement, déjà on peut parler des violences, du respect de chacun. Et en fait, je pense que chacun peut apporter un petit peu une pierre à cet édifice.
0: C'est clair. Anna, tu avais une question ?
3: Alors moi, je suis restée je suis au collège ou au lycée, je tombe enceinte. Je sais pas qui aller voir, je suis mineure, j'ai pas envie d'en parler à mes parents. Je suis restée là-dessus. Ils allaient où les jeunes là pendant 10 ans en Mayenne ?
4: En fait, il y a plus l'association Planning Familial. L'association Planning Familial, c'est vraiment l'association féministe d'éducation populaire qui est militante, qui fait de la sensibilisation, de l'information. Mais il y a aussi ce qu'on appelle les centres de santé sexuelle. C'est une délégation départementale. Tous les départements de France doivent proposer un centre de santé sexuelle où on peut, comme tu dis, si on est enceinte et qu'on va avorter, avoir de l'info, avoir une première contraception. Donc ça existe en Mayenne et c'est géré par le département. Donc dans les antennes solidarité.
0: C'est pas dans toutes, je crois, c'est celle d'Ambroise Paré plutôt.
4: Alors en fait, maintenant tout doit être centralisé au Pommerais.
0: Ok.
4: Donc le centre de santé sexuelle de Laval, c'est quartier des Pommerais, et là il y a une sage-femme et une conseillère conjugale et familiale. C'est deux professionnels qui peuvent accueillir les mineurs en confidentialité pour tout ce qui va concerner la santé sexuelle, la contraception, l'avortement. Donc ça existe toujours, mais c'est un aspect assez médicales, et en fait, même si elles font un peu de prévention, mais elles ont des missions, enfin voilà, elles n'ont pas le temps d'aller dans tous les établissements scolaires, donc toute la mission de prévention, elles ont du mal à la faire, en fait, et du coup, nous, on intervient plus sur cet aspect-là, quoi.
3: Ok, merci.
0: Ah oui, tu me relances le ballon de la question.
3: Non, mais j'ai plein d'autres questions aussi. Et du coup, toi, quand tu es dans un des locaux qui te sont prêtés, tu reçois du public dans ces locaux-là, ou c'est là les moments où tu travailles et que tu prépares
4: Si, je peux recevoir du public en général. Par exemple, quand je suis à la maison des adolescents, c'est les salariés de la maison des ados qui vont m'orienter des jeunes qu'ils ont déjà vus. Et ils ont vu qu'il y avait une thématique sur la vie affective ou sur un vécu... ou un vécu violent, ou un questionnement sur le genre. Enfin, en fait, les thématiques que moi je peux aborder, et ils m'orientent des jeunes. Et donc, du coup, je peux faire un suivi individuel aussi.
3: Ok. Voilà. Et t'as des partenaires vers qui tu envoies des jeunes ? Excuse-moi.
1: Non, je t'en prie.
4: Eh ben, en fait, on fonctionne bien avec les centres de santé sexuelle. Moi, j'oriente Dès qu'il y a du médical, moi je ne suis pas professionnelle de santé, moi ouais, je suis intervenante sociale, je suis éducatrice vie affective et sexuelle. Et donc quand il y a du médical, bah, j'oriente vers les sages-femmes du centre de santé sexuelle. Donc c'est vraiment mes premières partenaires. Et après, quand il y a des questions autour de la santé mentale aussi, parce que moi je fais un accompagnement qui peut... Enfin, je ne suis pas psy, voilà, je fais quand même beaucoup d'écoute et d'accompagnement, mais si à un moment donné j'arrive à mes limites à ce niveau-là, bah, je réoriente aussi vers les psys de la maison des ados. Voilà.
0: Pour les ados, mais après...
4: Après, c'est vrai que je dis beaucoup ados, parce qu'en fait, mon public, enfin, le public principal du planning familial, ça va quand même être les 12-25, parce qu'on est un peu identifié pour cette tranche d'âge-là. Donc, dans les faits, c'est vrai qu'on accompagne beaucoup cette tranche d'âge-là, mais théoriquement, moi, je peux intervenir auprès de
0: J'ai vu que tu intervenais aussi à la Maison des Femmes.
4: Ouais.
0: Donc, l'autre radio, il me semble, fait des podcasts en ce moment et des chroniques avec les usagères de la Maison des Femmes.
4: Ouais. C'est des groupes, c'est avec la sage-femme, la sage-femme qui est salariée à la Maison des Femmes. On fait des ateliers collectifs. Donc à la Maison des Femmes, c'est beaucoup de femmes en grande précarité qui sont au 115 ou des femmes migrantes. En fait, on fait un peu avec avec ce qu'elles sont et comment elles arrivent. Et c'est un peu des groupes de parole finalement.
0: Okay.
4: Voilà. Donc on anime ces temps-là et ça permet de parler de santé et d'ouvrir le sujet sur leur corps, leur relation, la santé.
0: Chaque structure va t'amener une manière d'intervenir différente, finalement.
4: Ouais, c'est ça.
0: Ok, bon. Et comment... Cécile, t'avais une question, toi aussi?
7: Mais en fait, j'ai tellement de questions. Mais trop. Mais le public également est chaud, il y en a plein. Vous avez des questions, le public? Ah, ils sont vraiment chauds, là. C'est mal aux oreilles, pardon. C'est fou. Et t'as beaucoup de bénévoles et genre, t'es en train d'essayer de développer pour pouvoir... couvrir le territoire et aller faire plus d'actions.
4: Ouais, c'est ça en fait, parce que moi étant toute seule la salariée et comme je suis salariée du planning familial de la Sarthe, bah, les bénévoles de la Sarthe n'allaient pas venir intervenir en Mayenne, ça n'avait pas de sens, donc c'est pour ça qu'il y avait l'idée de remobiliser des bénévoles. Par exemple, les bénévoles peuvent m'accompagner, des fois je tiens des stands dans des établissements ou sur des événements et donc ça permet d'être plus nombreux, que ce soit plus... Moi je peux répondre à plus de sollicitations s'il y a des bénévoles qui sont là avec moi. Donc ça c'est... Voilà, il y a certaines d'entre vous qui sont déjà venues m'accompagner dans des lycées ou dans des différents événements pour tenir des stands. Donc ça, c'est une possibilité.
7: T'as des bénévoles garçons ?
4: On en a un.
7: Super.
4: Ouais.
7: Big dédicace, comment il s'appelle ?
4: Ah, bah, pas toujours. Valoriser les garçons. Hein. Mais il s'appelle Jérôme. Il va très...
7: Ok, pas de big dédicace, Jérôme. Non.
4: Donc oui, c'est quand même... on est une quinzaine, on va dire.
7: Ah, ok, cool.
4: On n'est pas toujours 15 aux réunions, mais on est 15 à être en tout cas dans le groupe, à être déjà venu au moins une fois à une réunion. Et voilà, c'est l'idée. Si on ne peut pas s'investir beaucoup, ce n'est pas grave. En fait, on peut venir à une réunion, on peut revenir plus tard, on peut s'investir sur un événement. Et là, c'est l'idée de créer des événements auxquels on aurait envie nous-mêmes de participer, des choses qu'on aurait envie de voir exister. Ouais. Donc voilà, il y a l'idée de faire une soirée type blind test féministe. Bon, ça, c'est un peu votre spécialité, mais voilà, on va pas aller sur votre plate-bande, vous allez venir nous aider.
0: Invite-nous.
4: Voilà, on va vous inviter
7: quand tu veux.
4: Par exemple, on veut faire venir des autorices pour parler d'ouvrages qui nous ont plu. L'idée, ouais, c'est vraiment d'occuper un peu l'espace public avec ces thématiques féministes et de faire des choses qui nous font plaisir et les partager avec voilà.
0: Je crois qu'on peut dire qu'on est à fond pour vous rejoindre sur occuper l'espace public. Ça, on a envie. Ouais. Est-ce qu'il y a un projet là qui va arriver bientôt, dont tu auras envie de nous parler, pour conclure?
4: La soirée Blind Test Féministe, c'est vraiment notre projet de rentrée, quoi, de rentrée du mois de septembre.
0: Okay.
4: On a aussi prévu de créer un groupe de parole autour de la parenté, enfin, être parent ou pas être parent, c'est quoi être parent, et les vécus aussi, parce qu'on s'est rendu compte qu'on était quand même dans le groupe à beaucoup être des jeunes parents. Okay. C'est des questions d'enfants bas âge, c'est ça. Voilà, qu'on se questionnait beaucoup et on avait envie de pouvoir partager plus sur ce sujet-là, notamment. Donc ça, c'est des choses. Et puis on a avec peut-être le cinéma dernier aussi un projet d'un ciné-débat. Voilà. Donc en fait, nos réunions, elles sont à Laval, mais c'est pas exclusivement à Laval parce qu'il y a des personnes qui viennent de toute la Mayenne. Donc on va se délocaliser aussi pour pas juste être lavallo-centré, même si aujourd'hui c'est un peu plus facile. Pour regrouper tout le monde d'être à Laval.
0: Oui, mais si quelqu'un a envie de créer un événement à Évron, avec le Nymphéa et vous,
4: bien
0: c'est
4: sûr,
0: possible.
4: Tout
0: quoi.
4: À fait. On a été au Carré voir un spectacle à Château-Gontier, ouais. Et ça a été l'occasion d'une petite réunion aussi entre nous. Enfin, okay. Voilà, donc on se déplace.
0: Tout est prétexte. Ouais. Super. Ben, j'ai envie de que tu nous donnes les infos si on a envie de te rejoindre.
4: Oui, tout à fait. C'est possible de nous envoyer un mail à l'adresse planning53@mfpf72.org. Et il y a aussi un numéro de téléphone qui est le 07 66 19 37 48.
0: Voilà, donc réécoutez bien le podcast et puis on le mettra aussi dans les... dans les descriptions. Voilà, merci beaucoup Anne d'être intervenue pour nous présenter le renouveau du planning familial. Merci.
7: Ouais, bravo.
8: Merci Anne, trop bien.
0: Morgane, pour conclure, tu nous emmènes quelque part à Londres, c'est ça ?
9: Tout à fait.
0: Parce que j'entends Big Ben qui sonne. Et avant que l'émission se termine, ce serait bien qu'on parle un peu de Lola.
9: Lola. Donc je vous emmène dans son univers, une artiste britannique qui a seulement 25 ans. Ouais, elle est née en 2001. Et elle a déjà sorti 3 albums. Et oui, Louane, t'as du boulot. Une voix rauque, une écriture à vif et cette manière unique de transformer ses blessures en chansons qui frappent droit au cœur. Lola Young grandit à Londres dans un mélange culturel riche. Son papa est jamaïcain chinois, une mère anglaise et une enfance où la musique est partout. Elle commence la musique très tôt, piano, guitare, chant dès 6 ans, écriture dès 11 ans. Elle entre très jeune à la Brit School, la même école qu'Adèle ou Amy Winehouse. Et c'est là qu'elle forge ce style si particulier, une pop soul brute, sans maquillage, où chaque mot semble arraché à quelque chose de vrai. Alors avant ses albums, Lola Young publie plusieurs EP qui installent son univers. Alors le premier intro dévoile une artiste déjà sûre de sa plume. On y trouve des titres dépouillés, centrés sur la voix, avec une écriture très mature pour son âge. C'est une carte de visite. Voilà qui je suis, voilà comment je sonne. Puis vient Renaissance, un EP plus sombre, plus soul, où elle explore les relations toxiques, la dépendance affective et cette sensation de tourner en rond dans sa propre vie. On y entend déjà cette tension entre force et fragilité qui deviendra sa signature. Et enfin, After Midnight, un EP plus sensuel, plus nocturne, où elle joue avec des sonorités R&B. Alors c'est un projet qui montre qu'elle peut être à la fois vulnérable et féroce, douce et explosive. Donc voilà, ces 3 EP posent les bases. Une artiste qui n'a pas peur de dire l'indicible et qui chante comme si chaque chanson était une confession, elle aussi. En 2021, elle est nominée en tant que Rising Star aux Brit Awards, étoile montante hein, pour les noms anglophones. All right, got it. 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Puis en 2023, elle sort son premier album au titre déjà très parlant, My mind wanders and sometimes leaves completely. Mon esprit vagabonde et parfois s'en va complètement. All right. C'est un disque profondément introspectif. On y trouve des morceaux qui parlent de santé mentale, de confusion, de relations qui dérapent. Musicalement, c'est un mélange de pop alternative, de soul et de rock doux. Ce n'est pas un album de pub, c'est un tube. C'est un album de vérité, un journal intime mis en musique. Alors on écoute un extrait de Blind Love.

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1: Il reçoit un bel accueil critique, mais reste encore confidentiel auprès du grand public. Lola Young est alors considérée comme une artiste à suivre. Et puis arrive 2024, et là, tout bascule. Son deuxième album, This Wasn't Meant For You Anyway, devient un phénomène. Je l'ai connu à ce moment-là. C'est l'album de la rupture, de la colère, de l'auto-sabotage assumé. Et surtout, c'est l'album de Messi, son plus grand succès.

0: Et donc ouais, met le feu, la Queen Lola Young.
1: Il y a une fan dans le
0: public. Messi explose sur TikTok, grimpe en tête des charts et propulse Lola Young sur la scène internationale. Elle gagne un Grammy, elle enchaîne les plateaux télé, les festivals, les interviews. Mais bon, derrière cette réussite, la pression monte. Lola Young parle de plus en plus ouvertement de ses addictions, eh oui, de son anxiété, de la difficulté à rester stable quand tout le monde vous regarde. Son image a changé avant cet album. Elle s'est coupée les cheveux, elle arbore tatouages et piercings sur le visage, des ongles d'un kilomètre de long. En interview, elle dit que ça a été un véritable tournant dans sa vie. Elle voulait créer quelque chose de plus personnel et ne voulait plus se conformer à une image de fille clean, saine et jolie. Et grâce à cela, elle a senti qu'elle reprenait le contrôle sur sa vie. Cet album est donc un tournant, elle n'est plus une promesse, elle devient une figure majeure de la pop alternative. Le titre Conceited est une chanson où Lola Young démonte un partenaire égocentrique tout en reprenant le pouvoir. Un vrai hymne de rupture acide et libérateur.

Et en 2025, elle sort I'm Only Fucking Myself, un album plus expérimental, plus rock, plus abrasif. Sur la pochette, elle tient une poupée gonflable à son effigie dans ses bras. Elle n'est pas une poupée docile. Elle parle de sexe en parlant de ses propres désirs. Elle y collabore avec des artistes comme Tyler, The Creator ou Lil Yachty, preuve qu'elle est désormais prise très au sérieux dans l'industrie. La chanson Spiders révèle sa sensibilité et sa vulnérabilité, je la cite. Elle englobe toute la douleur et la peur que j'ai ressentie envers moi-même et elle parle de mon désir d'être aimée au-delà de tout ça.

Cette période est aussi la plus difficile de sa carrière. Lors d'un festival à New York, elle s'effondre sur scène. Elle annule tout, elle disparaît des réseaux, elle entre en cure. Elle dit plus tard qu'elle avait perdu pied. Cet album devient alors le témoignage d'une artiste en plein chaos qui se débat avec elle-même. Et puis, en 2026, elle revient, plus fragile mais plus vraie que jamais. Elle sort From Down Here, un titre qui n'est pas seulement une chanson, c'est une déclaration.

0: Elle l'a écrit juste après une période de reconstruction, entourée de proches et de collaborateurs bienveillants. Dans le clip officiel que je vous invite à aller voir, elle apparaît debout dans l'eau, la tête juste au-dessus de la surface. Une simple image, mais bouleversante. C'est exactement ce qu'elle raconte. Être là, encore là, même si c'est difficile. Respirer, remonter. Et elle publie plusieurs versions du clip. Une version symbolique, une version live, une version acoustique. Parce qu'une seule image ne suffisait pas à dire tout ce qu'elle a traversé. From Down Here marque son retour, mais surtout sa transformation. Elle n'essaie plus d'être parfaite, elle essaie d'être vraie. Donc Lola Young, c'est une artiste qui ne triche pas, une voix qui porte ses cicatrices comme d'autres portent des bijoux, une jeune femme qui a connu la lumière, la chute, et qui remonte aujourd'hui à la surface avec une sincérité rare. Et si elle touche autant, c'est peut-être parce qu'elle chante ce que beaucoup vivent sans jamais oser le dire. Alors je vous laisse avec le titre que vous avez un petit peu entendu tout à l'heure, avec le titre « Spiders ».
1: Bravo Morgane.

0: Merci Morgane, encore tu nous envoûtes, et tu nous emportes dans cet univers de pop quoi.
1: Avec plaisir, je savais que vous connaissiez.
0: Mais oui, oui, on connaît toujours un peu ce que tu nous emmènes, mais on ne sait pas d'où on le connaît, c'est ça.
2: On ne sait pas les noms.
3: Ouais, ouais, ça, puis même ça. Ce joueur de foot là, je vois pas trop.
0: Mais si. C'est qui?
3: Mais si.
0: En tout cas, avant que cette émission se termine, il manquait une voix.
3: Oh, Ingrid.
2: Du coup, Loan propose qu'on enlève toute notre soutien-gorge.
3: Mais faut en porter un pour l'enlever.
4: Ça le fait.
3: Attendez, je prends les photos, ça se met ouais. Vraiment à poil okay, à l'écluse.
0: Donc là, les filles enlèvent leur soutien-gorge.
1: Non, mais mon oeil, on voit à travers les filles.
2: J'espère vraiment qu'elle va rissoler.
3: Attends, je fais une photo, Ingrid.
2: C'était pas prévu. Ingrid. Place à l'imprévu. Hélène a dit place à l'imprévu.
0: Ingrid, c'est pour toi.
3: On va voir les seins d'Anna. Voilà.
2: J'enlève juste mon soutif. Je montre pas mes seins.
0: Voilà, c'est référence à une émission de juin où Ingrid nous a parlé de cache tes tons et de libération des seins. Bref.
1: Et voilà.
0: Waouh, les meufs,
3: ça
0: fait.
3: On va les pêcher avec ton armature.
0: Bien fou,
2: c'est
0: voilà.
2: Le plus beau.
0: Heureusement que c'était le plus beau de la collection d'Anna. Voilà. Son soutif est sur la table. Vous avez raté ça, chers auditeurs. Si vous n'êtes qu'à la radio.
2: 50 balles.
3: 50 balles. Ça fait combien de jours que tu le portes?
2: Avec ma soeur, ça vaut plus cher.
3: Oui.
0: C'était un vrai plaisir d'être avec vous ce soir.
4: Merci Stéphanie.
0: Merci de m'avoir laissé le micro encore une fois, surtout pour cette dernière émission de la saison 5 de Sorcières.

0: parce oui. que j'adore vous mener à la baguette, en fait, j'avoue. Il est temps pour nous de rendre l'antenne, mais nos envies, nos espoirs et nos luttes ne s'arrêtent pas là. On se retrouve l'année prochaine car on a encore plein de choses à vous raconter et à vous partager. Mais là, on vous laisse avec Camille Mbé parce qu'on a des sprites à finir.
1: Merci Patrice aussi.
2: Merci Patrice. Ouais, on applaudit Patrice.
0: Bisous, bisous.
1: Et merci public.
3: Ravie de cette chanson. Bam, bam, bam. Elle va être trop contente.

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0: Tout cela, c'est très prochainement dans l'émission A. Alors à bientôt.
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7: Le mot travail, qu'évoque-t-il pour vous?
8: La passion, déjà. La passion. Parce que, encore pour cette année, je suis dans une école où on peut appeler l'ambiance une famille professionnelle. Donc j'ai beaucoup de chance. Je dirais passion et chance, pour l'instant.
7: Donc vous travaillez?
8: Oui.
7: Vous travaillez, donc vous êtes rémunéré en fonction de votre qualification, de la pénibilité de votre travail, oui. En fonction aussi de votre ancienneté.
8: Ben en fait, non, j'ai toujours été rémunéré pareil. Bon, ça, mais financièrement, j'ai pas à me plaindre. Je ne dirai pas ici quelles sont mes conditions parce que ça ne regarde pas les auditeurs. Donc, voilà, mais financièrement, j'ai pas à me plaindre. C'est vrai que la rémunération du travail en tant que telle, c'est pas. C'est déjà. Mais dans mon cas, c'est déjà beaucoup. Mais bon, c'est vrai que c'est pas. Ça va pas beaucoup, ça va pas très très loin, quoi. Mais moi, dans mon cas, je me plaindrai pas parce que j'ai beaucoup beaucoup de chance. Donc...
7: Tout travail, quel qu'il soit, mérite salaire.
8: C'est ce qu'on dit, en effet.
7: Donc, il y a dans le travail un salaire, on appelle ça un salaire de base. C'est-à-dire, il y a un échelon bas que chacun d'entre nous peut avoir. Au minimum, s'il n'a pas de qualification.
8: Ouais. De toute façon, vous ne m'aurez pas pour que je vous dise les chiffres de mon salaire. Mais non, mais c'est vrai, tout ce que vous dites, vous avez raison. Mais là, je ne vous communiquerai rien. Voilà.
7: Mais s'il ne s'agit pas de dévoiler quelques secrets, et puisqu'il y a un salaire de base, on est bien d'accord, ouais. Est-ce que pour vous, en tant que simple citoyen travailleur, il faudrait... un salaire maximum que l'on ne puisse pas dépasser.
8: Alors pour évaluer ça, pour être très honnête, j'aurais peur de dire des bêtises, donc je préfère pas me prononcer. Pour évaluer les chiffres et tout ça, j'ai beaucoup de mal. Autant être honnête. Hein.
7: Donc pour vous, quel que soit le travail, on peut gagner toujours plus. Ou est-ce qu'il y a un moment, et c'était ma question précédente, il y a un moment où il faudrait, de la même façon qu'il y a un salaire de base, il y aurait un échelon que l'on déterminerait, qui serait un maximum d'argent qu'on pourrait gagner, quel que soit le travail. Quelle est votre opinion de citoyen là-dessus? Citoyen travailleur.
8: Oui, ne gagner... C'est vrai que pour le travail que je fais, ça... Oui. C'est un peu embarrassant comme question, en fait. Mais bon, j'ai choisi... D'ailleurs, d'abord, ce métier, autant que je vous le dis, je l'ai trouvé tout seul. Donc, à l'heure actuelle, on ne peut plus se permettre de faire le difficile, vu la conjoncture actuelle. Si c'est celle-là où vous voulez m'entraîner, là, je vous dis sans hésiter qu'on ne peut plus faire le difficile. Mais ce que... Pour moi, ce qui prime, c'est l'aspect humain. L'aspect humain. Et donc, j'ai vraiment, vraiment beaucoup de chance. J'espère dans mon travail futur, retrouver une ambiance comme celle-là, parce qu'on m'a toujours bien respecté, bien respecté. Ça englobe beaucoup de choses. Et franchement, en ayant appris le métier de bibliothécaire sur le tas, en ayant à la base un BEP métier du secrétariat, j'ai vraiment tout appris sur le tas et tout le monde me laisse libre. Ma directrice me laisse libre, mes collègues me laissent libre. Je suis tout seul dans une grande et belle pièce où j'accueille les enfants, mais c'est tout. J'ai pas de collègues avec qui je peux partager. Enfin, j'ai une collègue qui de temps en temps vient me voir pour partager diverses choses, mais je suis tout seul dans une grande pièce et personne ne vient jamais m'embêter, quoi.
7: Mais vous dites qu'en fonction de la conjoncture, il faut pas trop faire le difficile.
8: Oui.
7: Ce qui est parfaitement compréhensible, mais cela veut dire qu'on peut travailler à un salaire même encore plus bas que celui que l'on a. Et c'était ma question précédente, je me permets de la refaire peut-être d'une autre manière. Quel que soit le travail que l'on fait pour tout individu, il faut qu'il n'y ait pas de limite basse et pas plus qu'il y ait une limite haute, c'est-à-dire que ça vous importe peu tout ça ?
8: Non, il faudrait trouver le juste milieu, mais c'est difficile.
7: Où est-il le juste milieu ?
8: C'est difficile. Ah ben là, même moi je le cherche aussi. Pas spécialement pour moi, mais pour tous les autres qui m'entourent.
7: Est-ce que c'est pas justement aux citoyens de se réapproprier ce genre de réflexion plutôt que de le mettre toujours, je dirais, dans les mains ou dans les têtes des politiques, des politiciens, des idéologues ? Parce que il y a des gens qui sont précisés l'argent qu'ils gagnent. On a à l'heure actuelle des gens qui gagnent 300, 500, 600, 700, 800 fois le salaire de base mensuellement, et donc ça peut continuer comme ça indéfiniment. Cela vous importe peu ?
8: Ben, disons que ceux qui cherchent à dévoiler leur salaire, ça les regarde. Mais non, on peut pas dire que ça m'importe peu parce qu'on est tous logés à la même enseigne. Mais bon, non, c'est délicat et ça me met un peu mal à l'aise pour être honnête, pour parler des politiques, dire un tel a fait ci, un tel a fait ça. Ben, moi, ce que je peux vous dire, puisqu'on parle des politiques, s'ils veulent dévoiler leur salaire, c'est leur problème, ça les regarde, c'est pas le mien. Chacun est libre de faire comme il veut. Donc, voilà.

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6: Avec un film réalisé en 1963 par Georges Lautner, Les Tontons Flingueurs. Dans les rôles principaux, Lino Ventura, Bernard Blier, Francis Blanche, Venantino Valentini, Sabine Singen, Robert Dalban, Claude Rich, Jean Lefebvre, Philippe Castelli, Paul Meurice, entre autres. Que du beau monde, d'excellents artistes, tous dans des rôles à leur mesure dans cette tragicomédie remplie de gags, dont les bruitages, la musique et les dialogues, placés aux bons endroits, augmentent l'effet visuel. Il faut dire que les noms de Michel Magne et Michel Audiard y sont pour quelque chose. Le thème de cette bande originale du film, la vie de Fernand Naudin. Ex-truand, devenu depuis petit propriétaire d'une usine de tracteurs, est bouleversé quand son ami d'enfance, un gangster notoire, l'appelle à son chevet afin de s'occuper de sa fille.

0: anniversaire, mon oncle.
1: Joyeux anniversaire, mon cher.
2: Gudelsen d'Épinès, sœur. Santé et prospérité, sœur.
3: C'est vraiment trop gentil.
0: On a apporté celui-là tout à l'heure. Expéditeur Wolfoni, frère.
3: On a beau avoir fait la paix, ça fait quand même quelque chose. Alors si, je dois dire que le geste est délicat.
0: C'est sûrement une pendule. Écoute.

0: Et parti.
1: Non, mais t'as déjà vu ça? En pleine paix. Il chante et puis craque un bourre-pif. Mais il est complètement fou, ce mec.
0: 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Et une sévère. 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Moi, quand on m'en fait trop, je correctionne plus. Je dynamite. Je disperse. Je ventile.

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0: Bon, qui sait?
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chant composé par un premier houhou, un silence, puis un long ululement tremblotant, ou, d'où son surnom de chat huant. Niche dans les grands arbres creux des parcs et jardins, parfois dans les bâtiments.

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0: L'entretien qui suit a été enregistré le 29 décembre 2007.
2: Impression musicale, ce sont 5 extraits de chansons, de musique, de bruit proposés à un ou une invitée. Et nous rappelons aux auditeurs que impression musicale, ce sont des impressions, ce n'est pas une histoire de culture. Nous n'avons pas besoin de reconnaître les morceaux ou les musiques que nous vous proposons, mais tout simplement de s'imprégner de ces sonorités et puis de réagir, tout simplement. Alors, nous sommes en compagnie de Jean-Marie. Jean-Marie, es-tu prêt à ce que nous te soumettions ces 5 extraits ?
3: On y va.
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3: J'avais toujours pensé que c'était le barbier de Séville. Alors, aurais-je mal entendu ? Mais cette musique me transporte. Le rythme, la façon de nous faire valser. J'aime.

0: Là, la musique me branche, mais je ne comprends pas les paroles. Donc l'analyse est plus difficile. Mais enfin, c'est assez moderne, ça me plaît aussi.
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0: Ah, il est voisin, dansez dans votre chambre. Non, là c'est un rythme entraînant aussi, mais bon, ça gratte, donc c'est... Je sais pas, le début du siècle peut-être, enfin l'ancien siècle, hein. Le 20e siècle. C'est intéressant comme mélodie.

Là, ça plane pas mal. Alors, on est parti dans l'espace, hein. Là, je pense qu'on... Ça, c'est l'avenir. C'est Mars dans 30 ans, peut-être. Mais là, c'est la dérive complète. C'est très relaxant.

0: Là, c'est encore la dérive, mais c'est la dérive des continents, je dirais. C'est les gens qu'on a été chercher en Afrique occidentale, qu'on a emmenés vers la Havane, mais qui se sont arrêtés en route. Ça fait planer aussi, c'est une musique entraînante. Je pense que c'est la Jamaïque, mais c'est aussi une époque de notre vie, ça. Très intéressant.
1: Merci Jean-Marie pour tes impressions musicales. Nous avons écouté les extraits suivants. Tout d'abord, Serge Reggiani en 1977 chantait Le Barbier de Belleville. Puis Freddie Mercury du groupe Queen chantait Heaven for Everyone, extrait d'un compact disque deux titres sorti en 1995, c'est-à-dire 4 ans après la mort de Freddie Mercury. Le troisième extrait fut celui du chanteur Guy Berry qui, en 1943, interprétait la chanson Danser. Puis nous avons plongé dans la musique électronique de Fedaden en 2007, dont les sonorités planantes, issues de l'explosion sonore psychédélique beatlesienne, floydesque puis de Kraftwerk, n'en finiront jamais de nous envoûter. Enfin, Bob Marley, à l'instant, mais enregistré en 1980, chantait Could You Be Love? Ceci terminait les impressions musicales de Jean-Marie.

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1: Sur les maladies sexuellement transmissibles, nous vous informons. Préservatif ? Préservatif ? Et hop !
2: Écoute, moi qui prétends être une fille fidèle, malgré tout, j'ai toujours un préservatif dans mon sac, dans ma trousse de toilette, quand je pars en voyage, etc. Je voudrais que mes mômes en aient tout le temps, même mon mec en ait, tu vois, moi qui lui demande d'être fidèle. Je trouve que le premier geste à faire, c'est ça.

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3: Depuis l'invention du cinématographe au XIXe siècle, les salles obscures sont-elles devenues l'alibi de spectateurs qui, sous prétexte de se distraire, préfèrent voir la marche en avant de l'humanité à travers le grand écran plutôt que d'en faire l'état des lieux réellement dans la vie de tous les jours.
4: Tu es sûr de ça ?

C'est avec le fantasque Philippe Catherine que se termine cette émission anachronique, une émission préparée par Henri Dieudonné-Parjus et Charles Hamel. Auparavant, vous avez écouté les chansons et musiques de Placebo, Dirk Schaeffer, Polyphonic Size, Steve Lafon, 90C, N-Relax, les Shifters, Cora Vauquer, et donc à l'instant Philippe Catherine. Nous avons eu grand plaisir à accueillir Nicolas pour recueillir ses impressions sur le travail. Le comité de bienvenue aux générations futures en langue chinoise, Marielle, afin de partager sa connaissance parfaite de la chouette hulotte, et Jean-Marie pour ses impressions musicales. Enfin, nous avons partagé également un extrait de la bande originale du film de Georges Lautner, Les Tontons Flingueurs.

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1: Donc c'est toi, Poun, qui l'a choisi. C'est Frank Sinatra, Girl from Ipanema. Pourquoi est-ce que tu as choisi cette chanson, Poun?
2: Bah, parce que pour moi, elle parle de Panama et que Panama, c'était une étape importante pendant le voyage, puisque je suis passée par le canal. Et c'est,
0: Il n'y a que sur l'autre radio qu'on entend des trucs comme ça. Mm.

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25 degrés. 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Elle s'éveille à vous. Pour notre carte postale sonore en moyenne montagne. Enfin, le printemps agite ses sonorités autour de vous.

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Gravillonneuse.

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Faut-il encore et toujours s'écarter un peu des chemins ?

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Loin de toute civilisation.

des troncs d'arbres, à l'ombre, au soleil. 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

je voudrais remercier, d'abord, vous remercier d'être venu. Je l'ai fait au début, je le fais à la fin. Merci beaucoup, merci d'être resté. Il y a qui encore, Pauline? Pardon? L'autre radio.

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2: Il y a 90 ans, en 1936, Marius Casatsu enregistrait « Les Caquets », un rondo du Chevalier de Saint-Georges. Il y a 70 ans, en 1957, l'ensemble instrumental Jean-Marie Leclerc enregistrait une symphonie concertante du Chevalier qui avait compté parmi les élèves de Jean-Marie Leclerc. Il y a 50 ans, en 1976, Jean-Jacques Kantoroff enregistrait les concertos pour violon de Saint-Georges. Il y a 30 ans, en 1996, Émile Smidac faisait paraître la première biographie dédiée à Joseph Bologne, appelée Chevalier de Saint-Georges. Cela inaugurait un travail de réhabilitation dans lequel elle a été suivie au cours des 30 dernières années par les livres d'Alain Guédé, de Claude Ribe, Michel Garnier-Panafieux, Gabriel Bana ou encore Pierre Bardin. Et depuis, Le Chevalier a aussi fait l'objet d'un documentaire de Martin Birabel, d'un biopic produit par Disney. Et au cours de ses nombreux travaux de réhabilitation, la question des origines guadeloupéennes du compositeur a été discutée, nuancée, mise en perspective, jusqu'à se demander si elle n'est pas devenue parfois surdéterminante de l'intérêt porté à un musicien dont le génie devrait suffire à susciter la curiosité. Pour ce numéro réhabilité de Métaclassique, nous avons surtout interrogé les interprètes qui abordent l'œuvre de Saint-Georges aujourd'hui et la manière dont ils peuvent négocier avec la question de l'héritage guadeloupéen du compositeur. Au cours de cette émission, vous allez pouvoir entendre la pianiste Mylène Alexis-Garel qui participe à la redécouverte musicale de Saint-Georges, l'historien Luc Nemeth qui s'est intéressé à l'état civil du compositeur, le chanteur Fabrice Di Folco qui répond aux questions pointées par la chercheuse Christy Piccicero, le musicien Issa Drumi qui se demande si au lieu de faire du reggae, il n'aurait pas fait de la musique dite savante s'il n'avait connu le Chevalier de Saint-Georges plus tôt. Et pour commencer, nous allons à la rencontre de Jens Barniak et d'Eliane Schinmeyer qui a accueilli l'enregistrement d'un disque des pièces pour piano et violon de celui qui, au départ, s'appelait Joseph Bologne.

0: Jens Barniek, comment est-ce que vous avez appris, avant de parler du Chevalier de Saint-Georges, à aimer les compositeurs méconnus? Parce que c'est vrai que votre discographie n'est pas saturée de très grands noms.
1: Oui. La musique et l'art en général sont quelque chose de vivant. Bien sûr, les traditions sont un

0: repère, et c'est agréable d'écouter la musique d'aujourd'hui et de se souvenir que je l'écoutais avec ma grand-mère ou avec mes parents. Mais la vie a une autre qualité de découvrir de nouvelles choses. J'ai eu un excellent professeur aux États-Unis qui jouait beaucoup de la musique contemporaine et qui m'a ouvert des oreilles et m'a permis de relever des défis. Aujourd'hui, lorsque j'écoute de la musique d'autres cultures, comme des orchestres de gamelan ou la musique de l'opéra de Pékin, je me demande de la signification de la musique sur la manière dont elle s'est développée, sur la façon dont la société dans laquelle elle est née a influencé sa création. Et quand on ouvre les yeux et les oreilles, on découvre des choses étonnantes. Et enfin, en cas du chevalier de Saint-Georges, je dois également dire que Joseph Bologne a les mêmes initiales que moi.
1: Ah, c'est vrai, JB. Oui. Ah, c'est pour ça que vous avez mis Joseph Bologne plutôt que le chevalier de Saint-Georges. J'entends, c'est très beau cette idée, c'est-à-dire que la musique contemporaine appelle une ouverture et que cette ouverture appelle aussi à replonger dans l'histoire de la musique, y compris dans ses marges. Et alors, dans quel contexte particulier est-ce que vous en êtes venu à découvrir les partitions du chevalier ?
0: C'était en 2018, Jan Jacob Smulder, un écrivain néerlandais, a écrit un roman sur Saint-Georges. Et à l'époque, la maison d'édition m'avait demandé d'accompagner musicalement une tournée de lecture.
1: Et à partir de là, comment est-ce que vous avez fait pour vous documenter sur lui ?
0: J'ai alors contacté l'association Le Concert de Monsieur de Saint-Georges à Paris. Et j'ai rencontré Monsieur Alain Guédé.
1: Oui, qui préside cette association.
0: Oui. Et j'ai fait également la connaissance de Jacques Martial, qui est malheureusement décédé au printemps dernier. Mais à l'époque, il était directeur du musée Mémorial Acte en Guadeloupe. Et il m'a invité de concevoir un concert en Guadeloupe et de jouer.
1: Et comment est-ce que vous faites la liaison alors entre tout ce que vous avez pu collecter comme information sur le compositeur, sa vie, ceux et celles qui aujourd'hui le défendent, et la manière dont vous vous êtes mis à l'interpréter ? Parce que sans doute, est-ce que la façon de le jouer est travaillée par tout ce que vous avez pu apprendre ?
0: Le fait d'avoir été en Guadeloupe m'a vraiment aidé à jouer sa musique, je dois dire. Je suis devenu même beaucoup plus attentif à l'histoire de l'esclavage et à l'histoire de musique de cette époque aussi. Par exemple, en 2021, un excellent livre de Bruno Preisendorf, un musicologue allemand, a été publié en Allemagne. Il parle du récit dans les œuvres d'art qui ont été créées. Par exemple, dans la peinture du plafond du château de Würzburg, réalisé par de Venise, Tiepolo. Les quatre continents sont représentés dans les quatre coins. L'Europe est représentée comme la souveraine du monde, au centre de la cour de Würzburg. Würzburg est au sud de l'Allemagne, en Bavière. L'Amérique, une indienne au sein nu, porte des parures de plumes et est assise sur un crocodile. Madame Asie, vénérable représentante d'une culture ancestrale, chevauche entièrement vêtue un magnifique éléphant. Et l'Afrique est allongée, nue et paresseuse, sur un dromédaire entourée des noirs sauvages attendant des cadeaux. Et regarde le débat actuel. Sur la carte du monde, le continent africain a toujours était représenté à une échelle beaucoup plus petite qu'il ne l'est en réalité. Mais pourtant, malgré toutes les connotations sociales et politiques de ce compositeur, c'est bien sûr sa musique qui doit être au premier plan. Mais personnellement, j'entends dans le tempo di minuetto, en ré majeur, j'entends des tambours au piano dans l'accompagnement de la main gauche. Ou dans le rondo, en ré majeur, j'entends vraiment des douces vagues de la mer chaude de Caraïbes qui viennent se briser sur la plage de sable.

on peut trouver des parallèles entre la période préclassique ou la période classique dans l'œuvre de Saint-Georges. Il s'inscrit dans la tradition des clavecinistes français, je pense, mais il a comblé une lacune dans le répertoire de la musique française. Sa musique est caractérisée par de magnifiques idées mélodiques et un grand humour qui appelle peut-être à celui de Haydn. C'est pourquoi, pour moi, il est visionnaire. Et peut-être parce que les partitions sont erronées et qu'on doit apporter les corrections, qu'il y a aussi la liberté d'improviser un peu des passages, bien sûr, dans un certain style. Et je pense que c'est dans l'esprit de Saint-Georges. On voit dans les partitions qu'il était un musicien fantastique qui devait ajouter des ornements à son goût ou pris la liberté d'improviser lui-même. D'une certaine manière, Saint-Georges évolue entre les mondes des Antilles et de l'Europe occidentale, donc aussi entre les époques. En ce qui concerne les ornements, on pourrait prendre conseil à la tradition des clavecinistes français, en particulier François Couperin. Mais comme nous le savent les témoins contemporains, tels que Louise Fusil, qui a joué dans son orchestre, Saint-Georges était toujours entouré de jeunes et était un modèle.

0: Cela a bien sûr pour conséquence qu'un tel personnage ne reste pas strict, mais regarde vers l'avenir. Et c'est ainsi que la musique de Saint-Georges est pour moi une musique tournée vers l'avenir, au-delà des nominations d'une époque. Il est prouvé qu'il a inspiré Mozart, et certains disent que Beethoven a également été inspiré par Saint-Georges.
1: Alain Guédé avait fait paraître en 1999 sa première bio chez Actes Sud qui s'appelait Monsieur de Saint-Georges, le nègre des Lumières. On comprend bien qu'il ait changé le titre à sa reparution en 2025. Et maintenant, ça s'appelle Monsieur de Saint-Georges, un rival de Mozart. En quoi est-ce que cette comparaison à Mozart, qui pourtant est systématique, est aussi un peu absurde? Parce que non seulement le chevalier est français, en plus son génie n'a pas forcément besoin de comparatif, parce que on peut aimer les compositeurs sans les comparer, et puis tout ça à la fois, peut-être d'autres choses encore.
0: Je ne pense pas que la comparaison soit absurde, vraiment, mais je crois sincèrement que Saint-Georges n'en a pas besoin. Je ne peux que souscrire à ce que récemment déclaré un médecin et philosophe italien qui vit en Allemagne, professeur Giovanni Maio. Il a dit « Se comparer aux autres est la clé du malheur. » Alors pourquoi ne pas considérer la beauté, la jeunesse et la profondeur de la musique de Saint-Georges comme sa propre création précieuse?
1: Oui.
0: Lors de l'enregistrement, j'ai essayé de réfléchir à ce que Saint-Georges avait dû apprendre au niveau de sa formation européenne à Paris et à ce qu'il avait encore entendu pendant son enfance en Guadeloupe. Tout comme Brahms, un autre compositeur qui a les mêmes initiales que Saint-Georges et moi.
1: C'est vrai.
0: Brahms a entendu la musique des gens venus de partout qui attendaient la traversée vers l'Amérique dans le port de Hambourg et s'en est inspiré, comme les chansons ciganes.

0: Eliane Schindmeier, pourquoi est-ce que c'est important pour la famille Schindmeier que d'accueillir l'enregistrement de ce disque en ces murs?
1: C'est une longue histoire.
0: Ah bah avec plaisir.
1: Une très longue histoire. C'est-à-dire que dans la famille Schindmeier, nous fabriquons des instruments de musique à clavier depuis 1735.
0: Depuis avant même, 10 ans avant la naissance du chevalier.
1: Depuis 1735, voilà. Et bon, moi j'ai étudié la musique, j'ai joué le piano, etc. Et mon mari, il est décédé, il y a déjà un bon bout de temps, ça fait déjà 33 ans. Et c'est moi, en fin de compte, qui suis responsable de toute la tradition, en fin de compte, héréditaire. Voilà, c'est comme ça. Donc, à ce moment-là, j'ai continué aussi avec la fabrication du Célestin. Et en plus, ça, il y a quelques années de ça, peut-être 8 ans de ça, j'ai la fondation, quoi. Fondation Schindmeier. Et la fondation Schindmeier s'occupe de la restauration des instruments d'époque et aussi des concerts organisés à la maison, comme avec Jens et d'autres personnes aussi. C'est là où nous sommes connus, en fin de compte. Ça fait quelques années déjà. Mm-hmm. Parce que les pianistes viennent à moi. Donc, c'est une chose assez intéressante aussi. Et ça dépend de ce qu'ils veulent jouer, quel instrument ils veulent jouer. Alors, on met tout ceci à leur disposition. Les instruments sont aussi accordés et tout est préparé. Donc, c'est une entrée libre.
0: Et alors, accueillir un projet qui porte sur Joseph Bologne, nommé chevalier de Saint-Georges, ça fait quel sens pour vous?
1: Bon, je suis très ouverte, en fin de compte, à ce que les pianistes veulent jouer. Et je demande toujours, qu'est-ce que vous voulez jouer? Bon, non, ça c'est bien, ça passe, ça irait. Quel instrument? Ça joue aussi un rôle très important. Comme ça, je crois que c'est très important aussi, s'il y a la possibilité de le faire, que les pianistes entendent le son de ces instruments, disons plus ou moins comment ils étaient à cette époque. Non? Donc ça, c'est une grande différence, c'est une inspiration aussi pour les musiciens. Enfin, quand, ah, c'est comme ça que c'était. Bon, en fait, c'est ce que j'entends toujours. C'est l'inspiration.
0: Mylène Alexis Garel, vous êtes pianiste. Comment est-ce que vous avez fait la connaissance du chevalier de Saint-Georges? Si je comprends bien, vous avez d'abord fait la connaissance d'Alain Guédet, qui, en plus du livre sur le chevalier de Saint-Georges, préside l'association Le Concert de Monsieur de Saint-Georges.
2: Oui, tout à fait. J'ai été sollicitée par le président de l'association Le Concert de Monsieur Saint-Georges, donc par Alain Guédet. En 2000,
0: ouais.
2: Ce qui remonte déjà
0: à quelques années.
2: Et il était dans la démarche de réhabilitation des œuvres du chevalier de Saint-Georges. Il m'a sollicité dans un premier temps pour accompagner donc des artistes lyriques. Nous avons œuvré autour de ce répertoire durant une dizaine d'années. Puis j'ai accompagné au violon également une sonate. Qui est une réduction, un arrangement du concerto en sol du Chevalier de Saint-Georges. C'est dire que ce concerto qui a été publié en 1773 avait vraiment un réel succès, à un point tel qu'il fut arrangé et joué dans les salons aux environs de 1783. Donc j'ai interprété, on va dire, cet arrangement, cette sonate de clavecin avec violon, également à Paris, et c'est à ce moment-là que, voyant l'écriture et puis surtout l'aisance au niveau de l'expression, une belle vocalité de la ligne, j'ai été interpellée par l'écriture. J'ai également écouté les œuvres pour clavecin de ce même répertoire par Anne Robert, qui est une claveciniste française. J'ai pu obtenir et avoir plutôt l'autorisation d'avoir dans les mains le manuscrit où il est écrit également que ces pièces pour clavier seul ou même certaines pour piano et pour clavier et violon sont proposées donc pour le pianoforte et dédiées à Madame la Comtesse de Vauban. Donc ces pièces sont en fait conservées grâce à cette comtesse, grâce à ses armoiries, ce qui légitime ce beau travail du chevalier de Saint-Georges. À la suite de quoi, je me suis mise à faire une lecture de plusieurs de ses pièces. Et ce fut vraiment à ce moment-là l'évidence, le coup de foudre, qu'il fallait absolument les jouer au piano, donc également.
0: Sachant qu'elles ne sont pas éditées, c'est-à-dire que vous avez fait des photos, des manuscrits qui se trouvent à la bibliothèque
2: ou... Alors, elles sont présentées au public sur un microfilm.
0: Oui.
2: Voilà, mais elles ne sont pas éditées, donc vous pouvez les visualiser. Hein, et ensuite, j'ai souhaité vraiment avoir dans les mains le manuscrit, oui, qui n'est pas exposé.
0: D'accord.
2: Et à ce moment-là, j'ai vu, donc c'est un très beau livre, hein, rouge, aux armoiries de la comtesse de Vauban, doré, avec un très beau papier relié, et puis une écriture très belle, très soignée. C'est vraiment un copiste qui n'a laissé en apparence aucune rature.
0: Oui. Et mais vous l'avez recopié ?
2: Alors j'ai eu l'autorisation d'avoir quelques copies, et Alain, ouais, Guédé aussi, que j'ai entre-temps revu, m'a transmis des copies que lui-même il avait eues.

0: Parce que vous vous êtes évidemment documenté, vous avez lu toutes les biographies de Saint-Georges,
1: Émile Smidac,
0: Claude Reid, Alain Guédet bien sûr, mais aussi Michel Garnier-Panafieux. Oui. Quels sont les traits de caractère du chevalier qui vous servent quand vous jouez sa musique?
1: Alors, ce qui m'a toujours surpris, c'est que dans son œuvre, il mentionne toujours le terme « gracioso ».
0: Ah oui.
1: Et en fait, ce qui me surprend, c'est un sentiment, on va dire une certaine esthétique de la grâce qui structure tout son discours. Donc il n'est pas, à mon avis, très friand de montrer qu'il sait très bien jouer du violon, mais il va effectivement porter le lyrisme à son plus haut niveau d'expression, parce qu'il est souvent invité dans des salons où ce répertoire, on va dire les romances, la musique de chambre, les œuvres pour clavier seul, sont très très demandées. Et en l'occurrence, celle du Chevalier de Saint-Georges.
0: Vous partagez avec lui d'être né en Guadeloupe, mais quand vous en parlez, vous parlez plutôt d'une musique de salon.
1: Alors, je dis la musique de salon parce que c'est surtout dans ce cadre que ce répertoire des documents que nous avons aujourd'hui, s'est fait entendre. Mais bien sûr que l'œuvre du Chevalier de Saint-Georges est portée par des mémoires insulaires, parce qu'il est tout de même né donc en Guadeloupe, à Baïf. Et donc là, forcément, il est porté par les mélodies, la nature, certainement les mélopées, les berceuses créoles, ce que sa maman, qui est d'ascendance africaine, a pu lui conter. Moi, je retrouve cette appartenance, on va dire cette résonance créole dans ses œuvres pour le clavier, plus précisément dans le rebond rythmique. Dans ses œuvres pour clavier, on a l'impression d'un mouvement perpétuel qui ne s'arrête jamais et qui, a priori, n'est pas très riche. Mais finalement, elle est discrète et met en lumière ce qu'il a à dire.
0: Ah oui. Pour vous, elle est créole, cette base d'Alberti?
1: Alors, bien sûr que, comme ça, elle n'est pas créole, mais elle est...
0: Oui, elle n'est pas en soi.
1: C'est la manière dont il la conduit. Et bien sûr, après, avec d'autres formules de syncope, de silence, de rebond, des grands écarts...

enfin j'assimile la Vaste Alberti au mouvement de la mer, car il a voyagé plusieurs fois et très longuement donc en bateau, parce que dans son jeune âge il est venu à Paris. Et voilà, c'est un enfant qui captait beaucoup de choses et ces choses font que voilà, le structure, le compose. Et ça ne s'explique pas, il y a une magie qui s'opère. Et à ce moment-là, il y a un certain métissage, je trouve, qui n'est pas perceptible. Évidemment que nous n'allons pas entendre une musique très cadencée, traditionnelle. Mais pourquoi, justement, cette musique nous fait-elle tant de bien et puis nous porte dans l'enthousiasme ? Je pense qu'il y a une manière de conduire le discours propre à lui.

0: Luc Nemeth, bonjour.
1: Bonjour.
0: Vous êtes historien, vous vous êtes intéressé à Saint-Georges en allant véritablement aux sources de son état civil, c'est-à-dire comment est-ce qu'on a quoi ? Encodé son identité ?
1: Ah, on l'a plus qu'encodé, on l'a détourné scandaleusement. On lui a donné un père qui n'était pas le sien et une date de naissance qui n'était pas la sienne. Ce qui est aberrant, c'est que depuis 1818, on connaît au jour près sa date de naissance, car un de ses bons amis, qui a été jusqu'à la fin de sa vie un de ses proches, qui était le fils du maître d'armes, la Boétière, a écrit un traité des armes en 1818, avec même une bonne dizaine de pages, notice historique sur Saint-Georges, et il s'entraînait d'ailleurs à l'épée avec lui, et il dit bien « Saint-Georges était né le 25 décembre 1745, et voilà tout. » D'ailleurs, j'ai même publié un article là-dessus.
0: Dans les annales historiques de la Révolution française.
1: Je me suis intéressé aussi au pourquoi de cette substitution de père. Eh bien, parce qu'on a voulu absolument faire de lui le fils d'un grand du royaume. Et pourquoi un grand du royaume ? Parce que ça permettait de tirer le lecteur du côté de Marie-Antoinette. Ça, c'est très vendeur, Marie-Antoinette, encore aujourd'hui. Or, il a donné peut-être des leçons de clavecin à Marie-Antoinette, mais c'était une chose normale, vu la notoriété immense qui était celle de Saint-Georges, qu'il ait ses entrées à la cour. Puis, il me semble bien que Grétry a donné des leçons de chant à Marie-Antoinette. Ça n'a pas empêché d'être un révolutionnaire bon teint, lui aussi.
0: Comment est-ce que vous y êtes pris pour trouver sa vraie date de naissance ?
1: Je suis allé tout simplement aux archives nationales et dans les archives départementales, en particulier celles de la Gironde, puisque Bordeaux était le principal port de transit,
0: oui,
1: pour les trajets aller-retour. Bon, ben j'ai vu qu'on parlait de Georges de Bologne, on parlait de son esclave Nanon, son esclave, parce qu'il avait fait un enfant, à savoir Saint-Georges, à la plus belle de ses esclaves, et on parlait de Joseph, fils de Nanon, et en donnant son âge. Bon, ça va, ça, ce problème a été réglé, mais ça n'est pas ça qui m'a le plus intéressé, l'état civil. J'ai quand même tenu à faire un article justement sur cette question d'état civil, car j'ai estimé que ça avait un sens, cette modification, parce que sinon c'est purement anecdotique, le fait que ça se trompait sur la date de naissance.
0: Oui, c'est ça, c'est le pourquoi.
1: Et donc c'était le thème de mon article, un état civil chargé d'enjeux.
0: Quels sont-ils ces enjeux ?
1: Ces enjeux, ils étaient donc essentiellement autour de cette paternité dont on voulait absolument qu'elle ait été aristocratique. Et on ne voulait pas aborder le problème de fond. Il y a même des gens à gauche que ça peut déranger. Le fait que le fils d'un planteur, donc esclavagiste, ben oui, ait pu connaître une ascension sociale. Mais en réalité, elle n'est pas si surprenante. Parce que, bon, ça, il n'y a pas de problème. On en a la preuve par une dédicace de Gossec en 1766. Donc, Saint-Georges n'a que 21 ans. Il dédie ça à Monsieur de Saint-Georges, écuyer et gendarme de la garde du roi. Enfin, donc, l'ascension est rapide.
0: Est-ce que vous pouvez nous expliquer comment est-ce qu'il est passé donc de Joseph Bologne à chevalier de Saint-Georges ? D'où vient qu'il devient chevalier et d'où vient qu'on l'appelle de Saint-Georges ?
1: Alors d'où vient qu'on l'appelle de Saint-Georges ? C'était simplement au départ des additifs purement géographiques, et que d'ailleurs la France fermait les yeux, car il y avait une rivalité entre l'Angleterre, la France et l'Espagne, et la France préférait avoir ses nobles de son côté, de son côté, ses planteurs, ses colons, d'autant plus que par exemple entre 1759 et 1763, la Guadeloupe avait été anglaise. Eh bien, ma foi, cela ne s'en était pas plus mal porté. Et donc la France voulait les avoir de son côté.
0: Parce qu'il y a cette mention dans le traité de l'art des armes de Nicolas Texier de la Boissière en 1818 qui dit « L'homme le plus extraordinaire qu'on ait peut-être jamais vu dans les armes », où là on est vraiment dans l'exaltation bon escrimeur aussi.
1: Mais il n'y a pas de raison de l'occulter. Et je crois qu'il y a un roman de Balzac, Le cabinet des antiques, il me semble, où on dit d'un personnage « Il faisait des armes comme un Saint-Georges ». Non, il était...
0: Mais ça veut dire que son succès militaire avait avait apparemment, dès son vivant, pris le dessus non. sur ses activités de musicien.
1: Pas du tout. Ah mais non, il était réputé en tant que musicien, justement, parce que là, il y a des gens qui prétendraient... Attention aussi aux gens qui prétendent le redécouvrir. Ça n'était pas pour rien que Louis XV lui a confié la direction, prévu de lui confier la direction de l'Académie royale de musique, ce qui est devenu l'Opéra de Paris.
0: Luc Nemeth, quand vous avez travaillé sur le Chevalier de Saint-Georges, vous avez pu voir à quel point à sa mort en 1799, on parle beaucoup de lui, c'est un personnage de premier plan. Comment vous expliquez son oubli remarquable ?
1: Alors écoutez, en tout cas, il n'y a pas de doute autour du fait qu'on parle de lui. Dans le journal de Paris, on dit que Saint-Georges, célèbre par sa supériorité dans les armes, la danse, l'équitation, la musique, est mort à Paris, rue Boucherat, le 21 Prairial, à l'âge de 60 ans. Et donc c'est un événement. Bon, c'est en 1799. Mais oui, mais le problème,
0: il n'avait pas 60 ans.
1: Ça. Oui, mais le problème, ça va être 3 ans plus tard. La Guadeloupe est décimée, je dis bien décimée, et le rétablissement de l'esclavage par Bonaparte. Et là, aujourd'hui encore, dire du mal de Napoléon en France, il y a des gens que ça dérange, et donc ça posait un gros problème, parce qu'en plus de ça, il avait levé en septembre 1792 la Légion, donc de volontaires. C'était des volontaires, ce n'était pas des gens qu'on était allé réquisitionner dans les colonies. C'était des volontaires. Alors, est-ce que vous vous rendez compte ? Alors qu'ils ont été, ces métis et ces noirs ont été volontaires pour défendre la Révolution, et 12 ans plus tard, on rétablit l'esclavage. Alors ça, je crois que c'est une des raisons.
0: Ça, c'était après la mort
1: C'est
0: 3 ans après.
1: On rétablit l'esclavage. Alors je crois que c'est la raison majeure. Il y a eu donc aussi, ensuite, je vous ai rappelé qu'avec la notice de Pierre Larousse, qu'en 1875, il n'est pas oublié du tout. Oui, mais le problème, c'est qu'après, il y a donc l'expansion coloniale. Et donc, en rapport avec l'expansion coloniale, alors là, il y a la montée du racisme, et qui est autre chose que le simple préjugé de couleur. Je n'ai pas d'indulgence pour le préjugé de couleur, mais il peut s'expliquer dans un contexte. Alors que là, il y a la montée du racisme. Et ça, c'est la deuxième raison. Et puis, ça n'est pas non plus indifférent qu'il ait été originaire de la Guadeloupe, qui jusqu'en 1946 a fait partie des colonies.

0: Fabrice Di Falco, comment est-ce que vous avez fait la connaissance du Chevalier de Saint-Georges ?
1: Alors j'ai fait la connaissance du Chevalier de Saint-Georges sur ses terres en Guadeloupe. J'étais parti avec un musicien pour un récital, et dans ce récital, j'avais, au-delà du baroque, fait un petit clin d'œil aux Canciones Negras de Monsalvace, ces cinq mélodies magnifiques de ce compositeur Xavier Monsalvace qui était parti à Cuba. Le maire de Baïf, en Guadeloupe, m'a dit « Vous savez, il faut absolument que je vous fasse découvrir certaines terres où, apparemment, serait né le Chevalier de Saint-Georges ou sa famille. » Et donc, à ce moment-là, ça m'a intéressé en tant que Martiniquais de voir qu'un compatriote faisait du classique à son époque. Et c'est comme ça que j'ai rencontré le Chevalier de Saint-Georges, par le maire de Baïf, qui m'a donc fait découvrir cette ville, m'a fait découvrir certains endroits où, paraît-il, il y aurait eu une habitation du père de Monsieur de Saint-Georges, etc. Et puis, ma grand-mère, comment dirais-je, d'affection, la comédienne Jenny Alpha, faisait à la Sainte-Chapelle un concert sur le Chevalier de Saint-Georges où elle interprétait la maman du Chevalier de Saint-Georges, Nanon. Donc voilà, donc la même année, j'ai connu le Chevalier de Saint-Georges sur cette terre, et la même année, j'ai connu ce concert fait par ma grand-mère adoptive, Jenny Alpha.
0: Ce qui vous a donné envie de faire plus ample connaissance, j'imagine, de vous documenter.
1: Exactement, c'est-à-dire que lors de ces concerts, Jenny Alpha contait l'histoire de son fils unique, le Chevalier de Saint-Georges, justement d'elle-même, de son parcours en quittant l'Afrique, en arrivant en Guadeloupe, de cette histoire d'amour avec ce monsieur blanc de l'Hexagone, de l'affection qu'avait eu ce monsieur pour son enfant, et tout ça ponctué par des morceaux, que ce soit des romances du Chevalier de Saint-Georges, des airs d'opéra ou des œuvres de violon.

0: parce que en fait, le chevalier de Saint-Georges avait quand même, même s'il était très installé dans la région parisienne et même à Paris, hein, il avait quand même créé ses romances pour toujours donner un clin d'œil à sa maman. Sa maman était très importante, hein, pour le chevalier de Saint-Georges. À cela, pour rendre hommage à la mienne, j'ai pris différentes mélodies, dont « Dors mon enfant »,« Que mes feux à moi la richesse »,« Penser sans pouvoir agir », etc.
1: Aux États-Unis, à l'université George Mason, il y a Christy Pichichero qui s'attelle à préparer une biographie expérimentale du chevalier de Saint-Georges. Et elle a exhumé certains documents qui montrent comment est-ce qu'on parlait de lui à l'époque. En mai 1779, John Adams, qui était, avant d'être le président des États-Unis, commissaire en France, écrit dans son journal intime un récit de Saint-Georges. Il dit « À Paris, un mulâtre, fils d'un ancien gouverneur de Guadeloupe, par une négresse. Il a une sœur mariée à un fermier général. C'est l'homme le plus accompli de l'Europe en équitation, la course à pied, le tir, l'escrime, la danse, la musique. Il peut toucher un bouton de la veste ou du gilet des plus grands maîtres d'escrime et peut toucher une pièce de monnaie en l'air avec une balle de pistolet. » Alors peut-être avant de réagir à cet extrait du journal intime de John Adams, je vous propose d'entendre le commentaire qu'en fait justement Christy Pichichero.
2: Adams écrivait avec admiration du chevalier et de ses talents, bien qu'il n'ait jamais rencontré l'homme, ni assisté à ses prouesses pour les évaluer. En se référant à Saint-Georges comme l'homme le plus accompli de l'Europe, il indiquait l'ampleur de la réputation du chevalier qui avait dépassé le cadre local. La curiosité concernant la vie privée des célébrités, aspect dont nous avons parlé hier, est évidente dans la discussion d'Adams sur la famille de Saint-Georges. L'arbre généalogique relaté par Adams fut erroné, nous le savons, montrant l'influence des rumeurs, des potins, des oui-dires dans la construction de l'image publique de Saint-Georges, qui était fabriquée donc de demi-vérités. Le récit par Adams des prouesses de Saint-Georges, touchant un bouton de la veste ou le gilet des maîtres d'armes, une pièce de monnaie en l'air avec une balle de pistolet, montre comment le chevalier lui-même construisait et alimentait continuellement son statut de célébrité par des exploits. En effet, pour revenir au texte d'Antoine, Saint-Georges n'avait plus affaire dans le cadre de sa célébrité à des collègues, des admirateurs, des clients, des voisins, mais à un public. Cependant, il est essentiel de reconnaître les façons dont ce journal intime d'Adams met également en lumière des informations sur la race et la célébrité dans le cas du chevalier de Saint-Georges. Les trois premières données communiquées à propos de cet homme sont Saint-Georges, Paris et mulâtre. Ce qui définissait le chevalier était son nom, son lieu de résidence et son attribution raciale.
1: Christy Pichichero donc regrette que son attribution raciale ait pris autant d'importance dans les discours qui ont en même temps constitué et propagé sa célébrité. Fabrice Di Falco.
0: Ben, il est évident que ça devait être très rare à l'époque d'avoir un homme de couleur métissé, d'une maman esclave, certes après affranchie, qui a quand même quitté l'Afrique pour arriver en Guadeloupe et se retrouvant quand même à Paris dans les beaux quartiers. C'est un storytelling hallucinant. Et il est évident que aussi, je pense que la couleur du chevalier de Saint-Georges a été aussi un étonnement sur la possibilité que racisé, avec de l'excellence, de la rigueur et du travail, on puisse se retrouver à être un compositeur adulé pour certains et un compositeur détesté par d'autres.
1: D'accord, donc en fait, pour vous, ça participe de sa particularité. Il n'y a pas lieu de faire l'impasse dessus.
0: Non, parce qu'au contraire, quel que soit d'où vous venez, si par exemple nous sommes en Martinique, puisque oui, je suis martiniquais, arrive quelqu'un qui est blond aux yeux bleus et qui va décider de composer une biguine hallucinante. Évidemment, la première réaction de tous les martiniquais sera de se dire « ce blond aux yeux bleus compose une musique qui pourrait être la nôtre, avec nos propres codes, mais son originalité, que cette personne puisse, malgré ses origines et sa couleur de peau, puisse aussi être légitime de composer de la musique traditionnelle ou de la biguine ou autre musique rythmée, en cela, tout le monde en Martinique regarderait ce compositeur blond aux yeux bleus en se disant, il est quand même assez déjà courageux. D'aller frapper à la porte d'une musique qui n'est pas forcément sienne, Et en plus, si il en a fait une musique devenue connue, à ce moment-là, ça va peut-être faire partie de son storytelling.
1: Ce que constate Christy Piccicero, c'est aussi que les avis qui sont portés sur sa musique par des gens peut-être un peu plus experts que John Adams en musique à ce moment-là, restent aussi quand même biaisés par apparemment quelques préjugés de couleur, comme on disait à l'époque. Elle prend l'exemple d'un opéra qui s'appelait Ernestine, de 1787, et elle a trouvé dans la correspondance littéraire cette réception de Grimm, puisque la réception était un peu mauvaise de cet opéra, et donc Grimm écrivait « La musique et de Monsieur Saint-Georges, jeune américain plein de talent, le plus habile tireur d'âme qu'il y ait en France, l'un des coryphiés du concert des amateurs. Le sujet de ce malheureux drame est tiré du roman de Madame Riccoboni intitulé Ernestine. On ne pouvait guère choisir un sujet plus agréable, on ne pouvait guère le défigurer d'une manière plus maussade. Messieurs Delaclos et Desfontaines, donc étaient les librettistes, ont jugé que le fond de ce sujet plus intéressant que comique avait besoin d'être égayé par un épisode. Ils en ont ajouté un rôle de valet qui est le chef-d'œuvre de platitude et de mauvais goût. Le talent de Pergolèse même n'aurait pu soutenir un pareil ouvrage et la composition de Monsieur de Saint-Georges, quoique ingénieuse et savante, a paru manquer souvent d'effet. Alors, je vous fais entendre le commentaire qui, à cette citation fait Christy Piccicero.
2: Le commentaire d'ouverture de Grimm met en avance la race de Saint-Georges de deux manières. Premièrement, avec une épithète raciale mulâtre, et deuxièmement, avec sa référence aux prouesses physiques et mécaniques du chevalier dans l'escrime et le violon, plutôt qu'au travail plus érudit et créatif de la composition musicale. Comme si ce portrait dénigrant n'était pas assez clair, Grimm ajouta un compliment déguisé en écrivant que cette musique terne était la meilleure que le chevalier ait jamais produite. Une vision biologique de la race est à l'œuvre lorsque Grimm utilisa le mot « race » et fit référence à la nature, ayant donné aux mulâtres une aptitude merveilleuse à l'imitation, mais en leur refusant le sentiment ou le génie vraiment raffiné. Grimm ouvrit néanmoins la possibilité que le prétendu manque de sentiment et de génie ne soit pas une faute de la nature, mais de la société, qui refusait à de tels individus la chance de s'appliquer aux études académiques et aux arts. Malgré cela, ces remarques ici et bien d'autres d'ailleurs tentaient clairement de rendre l'attribution raciale dénigrante la principale perspective pour penser Saint-Georges. Il va sans dire que les compositeurs blancs de l'époque recevaient également des critiques sévères, épicées, piquantes, mais ils n'étaient pas stigmatisés, ces autres compositeurs blancs, ils n'étaient pas stigmatisés biologiquement via un discours de la race, et ils n'étaient donc pas sujets aux mêmes dommages ou dangers.

0: Fabrice Di Falco, est-ce que vous êtes d'accord avec cette idée que Grimm finalement hiérarchisait ses critères et faisait passer le critère artistique après les autres ?
1: Je me demande, est-ce que ce n'est pas encore le cas au XXIe siècle ? En fait, si Grimm était à nos côtés au XXIe siècle, quand il entendrait un compositeur, une compositrice, un chanteur, interprète, racisé ou non, est-ce qu'il ne serait pas dans la même situation toujours d'imaginer que les personnes de couleur n'ont pas dans leur ADN la possibilité de faire de l'opéra ou du lyrique ou de l'instrumentalisation devenant chef d'orchestre ou musicien, parce qu'il n'y a pas dans tous les pays, principalement dans tous les Outre-mer par exemple, de conservatoire, il n'y a pas d'école de musique supérieure dans les Outre-mer.

0: je vais vous faire entendre un dernier extrait de cette conférence donnée par Christy Piccicchero dans le cadre du colloque Lumière médiatique qui a eu lieu en juin 2024 au Collège de France, à l'initiative notamment d'Antoine Lilti. C'est un extrait qui concerne ce moment de la vie de Saint-Georges éminemment problématique où il se porte candidat à diriger l'Académie royale de musique et où une sorte de cabale s'abat contre lui.
1: Retracer les blessures par le racisme peut être délicat, mais dans le cas de Saint-Georges, les dommages sont évidents. Le plus grave fut le rôle du racisme dans les circonstances qui lui ont coûté le poste de directeur de l'Académie royale de musique en 1776, pour lequel il fut le principal prétendant. Dans cet épisode, les chanteuses Sophie Arnoux et Rosalie Levasseur, donc la chanteuse ivre d'Ernestine, et la danseuse Marie-Madeleine Guimard instrumentalisèrent le racisme anti-noir pour éliminer Saint-Georges comme candidat. Les trois femmes écrivirent une pétition publique à la reine Marie-Antoinette disant que, et je cite, « leur honneur et la délicatesse de leur conscience ne leur permettraient jamais d'être soumises aux ordres d'un mulâtre ». Fin de citation. Jouer la carte raciale, si on peut parler ainsi, fut un succès dans ce cas. Face à ce geste dramatique et au pouvoir de l'hiérarchie raciale, Saint-Georges retira sa candidature. Curieusement, la question de la race n'était pas la vraie motivation de la tentative des femmes d'écarter Saint-Georges de l'Académie royale de musique. Guimard avait conspiré pour placer la direction de l'opéra entre les mains de son amant, Papillon de la Ferté, qui était l'intendant des menus plaisirs du roi Louis XV et dont la position était menacée sous Louis XVI. La race était l'outil parfait pour se débarrasser de Saint-Georges, ouvrant ainsi la voie à Papillon de la Ferté pour prendre ce rôle de directeur, ce qu'il fit.
2: Il semblerait que ce Saint-Georges s'apprête à diriger l'Académie royale de musique, c'est-à-dire l'opéra.
3: C'est-à-dire nous.
2: Notre honneur ne serait souffrir que nous soyons gouvernés par un...
3: Par un...
0: Ça voudrait dire donc que ce serait un racisme de second ordre, au sens où on le délèguerait, on jouerait. C'est marrant d'ailleurs que Christy Piccicchero achoppe sur le mot instrumentaliser, parce que ça voudrait dire que ce n'est pas un racisme des personnes qui l'utilisent, quoi.
4: Ben, c'est-à-dire qu'en fait, ce qui est assez inquiétant, c'est qu'au XXIe siècle, ça continue. En réalité, c'est ça qui est inquiétant. Que ça ait existé, et que les choses aient évolué, que les choses ont changé. Mais je me rends compte, après 33 ans de carrière, que ça continue. Je n'ai pas été, moi, victime en aucun cas, mais j'ai eu des collègues qui m'en ont parlé. Ce qu'il vit, vous imaginez que parce que on doit sauver le poste de papillon, parce que si le roi Louis XVI arrive, il pourrait perdre son poste, ouais. On va profiter de la couleur, non pas comme quelque chose de bénéfique, mais comme quelque chose qui pourrait vous faire perdre des points. Mais tout cela non pas en comparant deux individus, quelle que soit leur couleur, sur leurs compétences, sur leur professionnalisation. Nous allons rendre ça politique, qui fait que les moments précieux et privilégiés de ce couple homosexuel va donc devenir plus important que la musique elle-même. L'emplacement d'un des hommes va à ce moment-là être parfait pour assombrir l'état certainement professionnel et rigoureux du chevalier de Saint-Georges. Ce n'est même plus une question de couleur. Parce qu'en fait, je pense que ça aurait été quelqu'un d'autre d'une même race, il y aurait eu le même problème.
0: Alors, l'historien Luc Nemeth a une contre-hypothèse.
5: Ah, les mauvaises langues disent qu'en réalité, on se la coulait douce dans cette Académie royale de musique et qu'elle n'avait pas eu envie du tout d'être dirigé par un perfectionniste. J'ai été un peu sensible à cette dimension parce que je travaille aussi sur l'histoire du XXe siècle et notamment sur Toscanini. Arturo Toscanini, qui a été là, vraiment dans le monde de l'antifascisme en exil, le personnage le plus respecté. Or, il n'y avait pas intérêt à faire une fausse note quand on était musicien dans l'orchestre.
0: Vous êtes en train de dire que le chevalier de Saint-Georges était potentiellement un Toscanini du XVIIIe siècle et qu'on n'en voulait pas plus par peur de devoir travailler que par préjugé racial.
5: Par peur du perfectionnisme.
0: D'accord.
5: Parce que le préjugé racial, encore le mot racial, je l'emploierais avec prudence.
4: Alors, en fait, encore au 21e siècle, excusez-moi, ça continue.
0: Vous n'arrêtez pas d'y voir un miroir.
4: Mais hein, oui, parce que ça continue. Combien, comment dirais-je, d'artistes lyriques féminines ou masculins arrivent dans une production et quand le chef d'orchestre est en pamoison devant l'interprète, tout est possible parce que le travail sera beaucoup plus efficace, parce que ce sont des personnes soit qui s'entendent musicalement, soit amicalement. Et donc, tout de suite, ça devient intéressant. Et puis, il y a des fois des divorces entre certains artistes lyriques et un chef d'orchestre et un orchestre. Mais il y a des divorces aussi entre un chef d'orchestre et un orchestre. Parce que quelquefois, l'orchestre refuse catégoriquement de se faire diriger, quelle que soit la couleur, quelle que soit la rigueur du chef d'orchestre. L'orchestre décide qu'il n'y a pas de connivence, d'harmonie. Donc, en réalité, ces deux femmes qui se voient dirigées par quelqu'un, quelle que soit sa couleur, si cette personne est trop rigoureuse, si cette personne est trop dans le détail, ces chanteuses de l'époque assez divas ne comprennent pas pourquoi elles se feraient diriger par quelqu'un de trop sévère. Et là, quelle que soit la couleur et la race. Et ça tombe mal, ça tombe à ce moment-là pour elles sur une évidence que si on peut taper plus fort, en plus il est coloré, donc comment se fait-il que d'autres personnes colorées sont à cette époque même de l'histoire, pas tous chefs d'orchestre, pas tous chanteurs d'opéra, et les personnes colorées n'ont pas tous des postes importants à la même époque de ces femmes.
0: Donc les deux hypothèses sont compatibles.
4: Moi je pense que toute hypothèse, on en a une, on en a deux, mais en fait, il y en a certainement d'autres, parce qu'en réalité, à partir du moment où vous ne vivez pas vous-même l'histoire, à ce moment-là, toute histoire peut être écrite.

0: Issa Drummy, vous êtes à Pointe-à-Pitre et vous avez rencontré le chevalier de Saint-Georges à l'époque où vous étiez encore à jouer les tours ou dès lors que vous étiez allé en Guadeloupe?
1: Non, non. À jouer les tours. À jouer les tours, oui. C'est ma mère qui m'a offert un livre, une biographie. Une biographie avait, j'ai pas le nom de l'auteur, j'en suis désolé.
0: C'était soit Alain Guédé, soit Claude Ribes à l'époque, j'imagine. Et il y a des endroits de sa vie ou de, et même de son rapport à la musique dans lesquels vous vous êtes reconnu?
1: Moi, j'avoue que j'ai pris une telle claque en lisant ce livre que j'ai dû le fermer, le rouvrir, le fermer, le rouvrir. Je ne me suis pas reconnu, dans le Chevalier Saint-Georges, ce qui est venu me sauter au visage, à la pensée, à l'esprit. C'est me dire, mais comment se fait-il? Il n'est pas sa place dans l'histoire. Et la première question qui m'est venue, c'est, mais comment aurait été ma vie? À moi, le petit garçon d'origine guadeloupéenne, qui était en musique, en école de musique depuis tout petit, comment aurait été ma vie si ce personnage aurait eu sa place légitime dans l'histoire de France, dans les livres d'histoire? Enfin, pour moi, c'est évident que ma perception de la vie et la perception des autres de moi auraient été très, très différentes.
0: C'est-à-dire, si par exemple, il y avait eu dans votre école de musique une salle Joseph Bologne ou Chevalier de Saint-Georges, comme il y a une salle Hector Berlioz ou Olivier Messiaen, par exemple, vraiment, vous pensez que ça aurait modifié quoi?
1: Ça aurait modifié déjà la perception que j'avais de la musique classique depuis tout petit, que c'était une musique de blanc et que moi, je ne l'étais pas. Que c'était pas quelque chose qui m'appartenait. Donc, du coup, cette musique-là m'aurait appartenu. J'aurais été plus légitime à faire de la musique classique. Le regard aussi de mes camarades aurait été différent, puisque j'aurais été ressemblant, j'aurais été un équivalent du héros, ce qui aurait dû être un héros pour moi, celui qui est un héros pour nous en Guadeloupe. La perception de la vie et des choses aurait été vraiment, vraiment différente. C'est certain.
0: Peut-être est-ce que vous ne vous seriez pas tourné vers le reggae?
1: Non, parce que le reggae, je ne me suis pas tourné vers lui. Le reggae, il est venu à moi. Justement, j'y serais peut-être pas allé parce que j'aurais été légitime dans la musique classique. Est-ce que tu...

0: Est-ce que dans les écoles de musique de Guadeloupe, il est présent? Est-ce que pour le coup, il y a des salles, Joseph Bologne ou Xavier de Saint-Georges, dans les écoles de musique? Non.
1: Non, non. Dans les écoles de musique, non. Il y a un lycée professionnel aux Abîmes, à côté du lycée Bainbridge, qui est le plus grand lycée de Guadeloupe. Le lycée professionnel s'appelle le lycée Chevalier Saint-Georges. Il y a eu plusieurs propositions qui ont été faites aux élèves, et c'est les élèves qui ont choisi de retenir ce nom-là. Il y a eu un vote à l'interne, donc c'est assez intéressant. Mais de mon avis, je trouve qu'il n'est pas encore suffisamment présent. Et même les Guadeloupéens, même si on le connaît, il n'est pas suffisamment mis en avant.
0: Et il n'est pas tant joué que ça? Il n'est même pas plus forcément qu'il ne l'est en métropole?
1: Non, non, il n'est pas plus joué ici que ça en Guadeloupe, plus qu'il ne peut l'être en France hexagonale.
2: Gaël, mon fils, Tidère, il est guadeloupéen. Marie-Josée Perret, guadeloupéenne. Marie-Scondé, guadeloupéenne.
1: Quand on est dans cette position je dirais entre guillemets, je vais employer ce terme que je n'aime pas, mais étant considéré comme métisse, la légitimité à être afrodescendante, elle n'est pas automatique. Il faut aller le chercher, il faut aller la chercher, cette légitimité à l'afrodescendance. On ne nous la donne pas, c'est-à-dire que la communauté afrodescendante ne donne pas forcément la légitimité à ce qu'on appelle aux métis d'être des afrodescendants. Donc il faut pas... La communauté afrodescendante est dure aussi, elle est rugueuse. Si on n'est pas habillé comme il faut, si, comment on se prononce. Moi j'ai passé toutes ces choses-là, comment on va prononcer son créole ou toutes ces choses-là, c'est pas, on l'a pas de fait, on n'a pas cette légitimité-là de fait.
0: Mais est-ce que vous en avez véritablement besoin pour vous accomplir musicalement ?
1: Musicalement, c'est pas musical, c'est vraiment une question d'être et de vie de personne, de réalisation. De réalisation. Étant plus jeune, je me sentais bancal. Je sentais qu'il manquait quelque chose. Et d'où cette recherche d'aller chercher dans l'histoire, d'aller chercher dans le passé, ce que j'ai trouvé avec le Chevalier Saint-Georges, de trouver des traces du passé pour s'appuyer, des héros, on a besoin de ça. On a besoin de ça. Et c'est une telle réalité que le Chevalier Saint-Georges a été volontairement effacé de l'histoire. Puisque effectivement, ça donne des appuis à ceux qui viennent après. Et

0: qu'il a fait quand même énormément d'efforts pour être accepté de son époque. Donc de laisser beaucoup derrière lui la Guadeloupe.
1: Oui.
0: Et d'aller vraiment vers comme l'ont fait beaucoup. Donc je ressens pas la Guadeloupe dans le Chevalier Saint-Georges. C'est pas ça que je ressens chez lui.

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1: L'accueil, le regard, l'ouverture, apprendre, regarder, s'inventer, c'est ce qu'il y a de mieux pour imaginer un...

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je dis climat pour dire pollution, je me dis souvent que si encore on polluait pour une mission, comme aller à l'aventure de l'univers, mais même pas, on pollue juste pour être plus nombreux et vivre 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

anodine. Mot féminin, pluriel. Petit 1, qui est sans importance, sans grande portée. Des propos anodins, des phrases anodines. Petit 2, qui calme, qui apaise la douleur.

il n'y aura pas de fin heureuse. Ce n'est pas une représentation exagérée et tragique. C'est un souvenir. Je sais ce qui m'attend. D'autres l'ont déjà vécu. Chacun à sa manière, bien sûr. Il me reste à inventer la mienne.

0: à gauche, en bas, juste en dessous du pli du ventre. Et là, j'ai un poignard qui est là et qui tape, comme ça. Du même côté à gauche, mais derrière, c'est l'inflammation qui est là. Donc là, elle chauffe et elle se diffuse de partout après dans le dos. Si on reste à partir du dos à gauche, en bas là, il y a comme un gros câble épais qui descend dans les jambes. Ça, c'est quand j'ai très mal, que ça part du dos, que ça irradie dans le dos. Et je pense que, comme je me contracte pour essayer de résister à la douleur, ça va sur les jambes aussi. Et là, depuis le mois de septembre, on est en janvier, j'ai mal tout le temps, tous les jours. Je sais pas trop ce qui se passe. J'ai l'impression que mon corps entier devient extrêmement sensible. Ce matin, je mettais des chaussettes un peu serrées. Et en fait, ma peau me fait mal. Alors que je n'ai pas mal au bout du pied. Enfin, je le sais. Mais toute contrainte, en fait, sur mon corps, devient extrêmement douloureuse. Tout fait mal.
1: Quand j'ai vu des images, j'ai eu l'impression de voir une espèce d'énorme toile d'araignée. Mais l'étoile d'araignée à la Spider-Man, quoi. C'est une espèce de truc tout gélatineux, tout pas beau, là. Un truc très aigu. Et dans ces crises-là, très diffus, vraiment, où tout le ventre est contracté pendant 4 jours. T'as pas mal aux jambes, mais en fait, ça te sert pas à grand-chose de pas avoir mal aux jambes, quoi. Je sais pas comment le dire. Il y a vraiment un truc... J'ai même parlé, j'avais du mal, enfin... Donc après, en plus, j'ai besoin de dormir des jours entiers parce que j'en peux plus, en fait. C'est un peu ça, tiens, c'est bon. Première fois que je nomme comme ça, mais je dirais ça. J'ai l'impression que j'étais un utérus, en fait, que j'étais mon utérus. C'est pas joyeux, là, hein. Franchement. Pas la meilleure destination, a priori.

Lorsque la matrice affectée commence à monter et que la femme éprouve la première atteinte du mal, elle devient nonchalante, sans goût pour ses occupations ordinaires. Elle éprouve des défaillances, des faiblesses. Les genoux lui tremblent, la tête lui tourne, les membres sont comme paralysés. La tête devient pesante et lui fait mal. Elle ressent une douleur dans les veines situées aux

0: celle du nez. Lorsqu'elle tombe, elle éprouve une douleur violente au cardia ou orifice supérieur de l'estomac. Il se fait un vide dans le bas-ventre, siège de la matrice. Le pouls devient intermittent, irrégulier, défaillant. Elle se trouve violemment suffoquée, perd le sentiment et la parole et respire si faiblement qu'elle paraît sans haleine. La mort survient promptement et sans qu'on s'en aperçoive, car il n'y a aucun signe qui l'annonce. La convalescence est aussi prompte que la mort, car la matrice, extrêmement mobile, monte et descend avec la même facilité.
1: En janvier de l'année dernière, ils ont dit « Ah ben, il y a un problème à droite, ma vésicule biliaire n'était pas fraîche, ça faisait un moment qu'ils me couraient après pour l'enlever. » Moi, je voulais pas trop, mais bon, je vois pas bien en quoi ça pouvait être ça le problème, mais du coup, ils ont enlevé la vésicule biliaire. C'est un peu le sketch du truc. Tu vois, on te dit « On enlève la vésicule biliaire, une semaine après, tu cavales. » Déjà, c'est pas vrai. Ton corps, il met longtemps à se remettre, en fait, c'est pas si simple. Et puis moi, du coup, je perdais du temps sur mon diagnostic à droite, quoi, parce que j'avais mal tout en queue à droite. Et puis j'avais une copine qui ça a commencé à travailler quand même pas mal cette histoire. Bah, mes potes autour de moi, ils étaient quand même assez chouettes. Et il n'y a personne qui a douté du fait qu'il y avait un souci. Le truc, c'est qu'on m'a beaucoup vendu la maladie psychosomatique. J'ai complètement intégré le fait que peut-être que j'inventais des maladies. À un moment, j'ai lu plein de trucs sur c'était quoi d'être hypochondriaque. Et en vrai, j'avais réussi à déterminer que quand même, non, j'étais pas hypochondriaque. J'ai fait beaucoup de pneumonie, beaucoup de trucs comme ça. Bon, aussi, je fumais comme un pompier, soyons clairs. Hein. C'est pas un espèce de karma horrible. Mais du coup, tu peux pas inventer une pneumonie. Quelque part, je savais qu'il y avait un truc. Et je sentais dans mon corps qu'il y avait des choses.

0: La colère est mon évidence. Elle s'est installée en moi pour ne plus me quitter. Je me souviens pourtant d'avoir vécu sans elle. Elle s'est invitée, sans fausse pudeur. Elle a profité de mon inattention pour s'établir en moi comme sur son territoire. Elle a besoin d'un corps, d'un visage pour s'incarner. Elle choisit les miens.
1: Est-ce à dire que les champignons poussent dans alors, cette cave?
2: On préfère pas.
1: On préfère pas. Où est-ce qu'on allume les lumières du lendemain? J'adore ce qu'on a. Ouais. C'est la bonne odeur du papier ancien.
2: Alors, on a vu le 805. Ouais. Donc, c'est les aphorismes
3: de Chirac.
2: Alors, on a besoin que du premier pour y aller tout.
4: Je vais vérifier juste qu'il y a le chapitre sur la douleur dans le premier.
1: Là, c'est le tome combien ? 1.
4: Ouais.
1: Et ça, non, ça c'est le 3.
4: Et normalement, dans le sommaire, il y a un chapitre qui s'intitule « De la douleur ».
1: Et ça, c'est une traduction.
4: C'est la même traduction de 1753. L'ouvrage est de 1742 en latin.
2: Bon, normalement, on les a tous, c'est ça ?
1: Bah, y a de quoi faire, mais...

0: Eau du nid. Voilà. Donc là, c'est un livre d'un médecin assez peu connu qui apparemment pas écrit de son vivant au XVIIe siècle, qui s'appelle François Thévenant. C'est quelqu'un d'autre qui a publié son ouvrage en joignant un lexique, dictionnaire, explication, étymologie, des mots grecs de médecine. Et on voit que le vocabulaire de la douleur est assez riche. Donc il y a le terme en grec, puis une transcription. Odini, douleur, c'est un sentiment affligeant des parties sensibles, etc. Puis ça se diversifie en différents types de douleurs. Douleur comme d'un pieu fiché en quelques parties, douleur aiguë, douleur des os, douleur d'ardente et pulsative, etc.
1: Eau du nez. Douleur, c'est un sentiment affligeant des parties sensibles, dont le sentiment est la mesure de la douleur, car selon qu'elles sont plus ou moins sensibles, elles souffrent aussi plus ou moins de douleur. De Edine, mordre, affaiblir, et Ina, la force.
0: Oxus, eau du nez. Douleur aiguë. Elle n'est guère différente de la piquante, et est telle que par elle il semble que les parties sensibles soient déchirées avec une aiguille, un forêt ou autre instrument piquant et mouvant.
1: Odunae tonodis, douleur tensive, qui n'appartient qu'aux membranes, qui n'ont point d'artère, à la peau et aux glandes. Lorsqu'étant enflammées, elles sont trop étendues et bandées.
2: En fait, moi j'ai l'impression que toutes les nanas doivent l'avoir d'une façon ou d'une autre, mais que chez certaines c'est ultra violent et que chez d'autres bah, c'est un advil et ça passe quoi. Ce qui a été mon cas pendant des années en fait. J'ai quand même triché parce que j'ai appelé un gynéco qui disait tant que vous n'avez pas fait d'IRM, je ne peux pas vous prendre, mais qui me proposait un rendez-vous que dans 6 mois. Donc je lui ai dit que j'avais fait l'IRM en me disant je vais prier pour que l'IRM que je fasse, vraiment, on me dise il y a de l'endométriose. Et heureusement, ça a été, enfin heureusement, c'est toujours un peu chiant, mais heureusement, ça a été le cas. Donc j'ai pu arriver à ce rendez-vous avec ça comme preuve. Le médecin acupuncteur là, que j'étais allée voir, quand je lui ai dit mais peut-être c'est de l'endométriose, il m'avait dit oh, vous savez, c'est très à la mode l'endométriose en ce moment. Je comprends pas en fait comment c'est possible qu'il y ait encore des gens qui disent ça. Comme si c'était trop facile de passer par là, quoi. C'est trop facile, oui, oui, bah oui, endométriose, la réponse à tout. Mais... oui, bien sûr, c'est une réponse presque à tout. Enfin, je sais pas, je comprends pas pourquoi vous voulez pas l'entendre et vraiment faire des recherches là-dessus.
3: J'ai 48 ans, j'ai été diagnostiquée l'année dernière. Enfin, je me suis diagnostiquée. J'insiste lourdement sur le truc. J'ai fait mon diagnostic. Un peu aidé par une pote qui, le moment où j'ai douté, m'a dit « Non, vas-y, vas-y, on est sûr que c'est ça, vas-y. » Avant le diagnostic, je voyais un psychiatre. Jusqu'à l'année dernière, lui, à un moment, il m'a regardé, il m'a dit « Écoutez, je voudrais quand même vous prévenir qu'il y ait des chances qu'on ne vous trouve aucune lésion et que peut-être tous ces examens, ça vous emporte dans un truc psychologique grave. » Enfin, tu vois, sur un truc de soutien envers moi. Et même si, avec lui, j'avais établi des ponts, j'avais quand même pas complètement confiance et je me suis fait confiance à moi. Je pense que c'est la première fois où je suis allée aussi loin, où j'ai dit, bah non, en fait, je vais aller passer cet examen, en fait. Et j'ai bien fait, et du coup, j'ai arrêté d'aller le voir, parce qu'à un moment, on pouvait pas me vendre la maladie psychosomatique jusqu'au bout. C'est bon, là, je l'ai supporté 35 ans. Moi, je dis que l'endométriose, c'est pas une maladie invisible, alors que beaucoup de gens l'appellent comme ça. C'est une maladie qui est pas visibilisée, et socialement, mais même physiquement, en fait. Il y a plein de gens qui ont une endométriose et même les gens qui savent lire un IRM ne le voient pas. Il n'empêche qu'elle est visible.

0: Cette maladie est un protée qui prend une infinité de formes différentes. C'est un caméléon qui varie sans fin ses couleurs. Ses symptômes ne sont pas seulement en très grand nombre et très variés. Ils ont encore cela de particulier, entre toutes les autres maladies, qu'ils ne suivent aucune règle, ni aucun type uniforme, et ne sont qu'un assemblage confus et irrégulier. De là vient qu'il est très difficile de donner l'histoire de l'affection hystérique. Les causes externes ou antécédentes de cette maladie sont des mouvements violents du corps et beaucoup plus souvent des agitations de l'âme produites subitement par la colère, le chagrin, la crainte ou par quelque autre passion semblable. Ainsi, quand les femmes me consultent sur quelque maladie dont je ne saurais déterminer la nature par des signes ordinaires, j'ai toujours grand soin de leur demander si le mal dont elles se plaignent ne les attaque pas principalement lorsqu'elles ont du chagrin ou que leur esprit est troublé par quelque autre passion. Si elles avouent que la chose est ainsi, alors je suis pleinement assuré que leur maladie est une affection hystérique, surtout si elles rendent en ce temps-là une grande quantité d'urine claire et limpide.
1: Il a fallu 24 ans pour savoir que j'avais de l'endométriose, pour poser un diagnostic. Et encore un diagnostic qui est arrivé par accident, parce qu'on m'a fait une échographie, parce que j'avais eu un accident de vélo 15 jours, 3 semaines avant. On m'a dit « Ah, c'est bizarre quand même ce qu'il y a sur votre utérus, sur les trompes, les ovaires, etc. C'est pas lié à un accident. » Donc j'avais pas d'explication et pendant très longtemps, j'étais naïve et j'ai cru ce que des autorités, donc comme l'autorité parentale, comme ma mère ou les médecins, me disaient. Et une fois que le diagnostic a été posé pour moi, en tout cas, je me suis mise à chercher dans tout ce que je pouvais trouver. Et là, tout s'est clair. Ça venait pas de moi, en fait. Parce que quand tu dis aux gens que t'as mal au ventre et que tu peux pas marcher, on dit « Non, mais allez quand même, pas à ce point-là. » Et quand t'as fait plein d'examens et qu'on n'a rien trouvé, bah en fait, les gens te croient pas. En plus, les médecins te le répètent que voilà, c'est dans ta tête ou c'est normal. Et non, en fait, c'est pas normal. C'est pas normal, c'est pas dans ta tête. T'as vraiment mal, tu n'exagères pas, tu n'es pas douillette. Tu souffres et il y a peut-être quelque chose à faire. Et je dis peut-être parce qu'en vrai, les études sur l'endométriose, il n'y en a pas à foison. Et que pour l'instant, il n'y a rien qui guérit de l'endométriose. Et du coup, ben, t'attends quoi. Mais au moins, tu peux mettre un nom. Et c'est des vraies douleurs. Et ça, c'est important de découvrir ça. Ça a changé beaucoup de choses dans l'appréhension que je pouvais en avoir. Et dans la possibilité que je me donnais de prendre des rendez-vous, d'aller chercher, de trouver des solutions. Ouais, ça a changé beaucoup, beaucoup de choses de pouvoir mettre

Rossignol, dans sa remarquable étude sur les détenus et les prostituées de Saint-Lazare, rapporte que sur 1236 femmes, desquelles il faut encore retrancher un certain nombre d'enfants, il a compté 980 affections utérines. Les souffrances de la dysménorrhée suffisent à elles seules, d'après Briquet, pour monter le système nerveux jusqu'à un degré pathologique. Elles sont parfois si atroces, si intolérables que pour y mettre un terme, certaines femmes, avons-nous dit, ont eu recours au suicide. Je pourrais multiplier les exemples à l'infini. On n'a qu'à feuilleter la gazette des tribunaux pour voir que les juges n'ont pas toujours su profiter des lumières que lui offrait la science.

0: pas mal, on me ramenait à c'est toi qui t'empêches d'évoluer dans la vie. Je luttais dans ma tête contre moi-même et contre un moi-même qui n'était en fait pas le bon, parce que en fait c'était eux, c'était la maladie, c'était leur refus de me diagnostiquer. Je sais pas si tu vois les BD Hellboy, mais j'adore. Bon, je m'identifie plus à Hellboy, mais il a une pote, Elizabeth Sherman. Quand elle s'énerve, elle devient en feu, elle fout le feu partout. Et du coup, elle finit en HP parce qu'elle voudrait bien arriver à pas faire ça, quoi. Mais il y a un peu ce truc-là, tu vois, de se dire, d'un coup, bah, tu portes la culpabilité de ce que tu subis, en fait. Je pense qu'on m'a dénié beaucoup de choses et que, tu vois, j'aurais pu avoir une autre vie dans un autre monde. On est là, on est dans celui-là, c'est comme ça. Et de toute façon, tu peux regretter tout ce que tu veux, ça va rien changer. Maintenant, c'est comment toi tu mets des choses en place pour que ça perdure pas.
1: Essouffler les phrases. Mutiler les mots. Les projeter contre les murs. Les détruire. Les faire exploser. Maltraiter la parole, se saouler de la brutalité, de l'agression et de la vulgarité comme on se saoule de musique hurlante. Chaque geste, chaque attitude reproduit à sa manière le même besoin de répondre à la violence intérieure que rien n'apaise. Agresser la page ou l'autre qui n'a rien fait, qui ne le mérite pas, qui nous a effleurés sans imaginer la douleur vive que ce geste banal déclenche. Cela ne m'apaise pas. Ça me défoule. Un peu. Comment leur dire?
2: En fait, c'est comme si j'avais une boule en cristal, mais pas pleine, très fragile, très fine. Et en fait, j'ai l'impression que si je bouge trop vite, trop fort, en fait, cette boule va éclater à l'intérieur de moi. Du coup, je marche déjà plutôt lentement. Je ne fais pas de gestes brusques. Et je vais essayer de faire très attention à ne pas fatiguer, à économiser le plus possible mes mouvements. Et je vais être très efficace dans mes déplacements, par exemple. Je vais essayer de minimiser les allers-retours parce que j'ai oublié un truc. Donc ça me demande d'être très organisée. Et je sens que j'ai mal depuis tellement longtemps que je ne sais pas si ça faisait partie de mon caractère ou si j'ai développé ça depuis que j'ai mal. En même temps, j'ai mal depuis que j'ai 12 ans, donc globalement, les deux peuvent être constitutifs, quoi. Ouais, je fais pas de bruit quand je me déplace. Enfin, je sens qu'il y a quelque chose d'extrêmement minutieux par rapport à mes mouvements. Et pour pas fêler cette boule en verre, en cristal que j'imagine avoir à l'intérieur, et pour pas rajouter de la fatigue à ce qui est déjà constamment fatigant. L'endométriose, c'est vraiment une maladie qui bouge, qui se déplace dans ton corps. Donc tu peux, à un moment donné, avoir mal au ventre, et puis après avoir mal au dos, et puis après avoir mal ailleurs. Et en fait, tu sais jamais où ça va arriver. Tu sais pas où tu vas avoir mal la fois d'après. Et il y a eu ces 2 ans d'accalmie où je me suis dit « Ah ouais, pas être fatiguée, c'est ça ». Avoir mal nulle part, c'est ça. Et je savais pas qu'avant, c'était à cause de l'endométriose que j'arrivais pas à faire tout ça, en fait.

0: Taguet admet que toutes les pyromanes, si elles ne sont pas épileptiques ou hystériques, présentent une anomalie de la menstruation. Le retard, l'absence, le désordre ou la suppression de l'évacuation menstruelle sont de la plus haute importance lorsqu'il s'agit de juger l'état physique des filles incendiaires. Observation 65. Une jeune fille de 16 ans met le feu à une auberge. Le procureur soutient l'accusation avec véhémence et repousse l'admission de toute cause atténuante. Un verdict d'acquittement ne viendra pas affliger la justice. Observation 73 et 74. Observation 68. Komnraska, âgée de 12 ans et demi, jeune fille, et Florine, âgée de 14 ans et 10 mois, qui, toutes deux servantes d'un an, et mécontentes de leur position, deux fois afin de quitter mettre le maître feu pour quitter et de retourner chez ses parents. En conséquence, la prévenue fut condamnée à la peine de mort. Observation 76. Une jeune paysanne, âgée de 14
1: Observation
0: ans,
1: 78.
0: Mit le feu après avoir été maltraitée par sa maîtresse.
1: Le 28 août 1835,
0: et ne donna aucun signe d'aliénation mentale. 14 ans et demi, mit le feu chez ses maîtres.
1: Observation 86.
0: On ne put trouver aucun motif pour expliquer pareille détermination. Femme de 47 ans qui, en 23 jours,
1: Joséphine avait eu soin de mettre à l'abri du danger, au moment où personne ne la soupçonnait encore, l'enfant du fermier confié à sa garde.
0: C'est à l'influence de la ménopause que le médecin de la localité rattache cet accès de pyromanie.

ce n'est pas une nouveauté. Il y a cette idée finalement d'un corps féminin qui serait naturellement plus fragile, naturellement plus en proie à la douleur, naturellement plus détraqué. Ça couvre toute l'histoire de la gynécologie. Mais ce qui m'intéresse, c'est ces reconfigurations contemporaines. Les douleurs sont vraiment appréhendées par les gynécologues médicales comme des manifestations normales du corps en cas de règles et non pas comme des symptômes. Elles ne sont pas appréhendées comme quelque chose qu'il faudrait aller creuser. Et c'est d'autant plus marquant qu'en consultation gynécologique, on pose toutes les questions qui sont en lien avec un potentiel dépistage de l'endométriose. Une des explications possibles, c'est précisément que les douleurs au moment des règles, voire même les douleurs en général, sont perçues comme des manifestations normales des corps féminins. J'ai assisté à peu de consultations centrées sur le suivi de l'endométriose, mais une des rares à laquelle j'ai pu assister, à ce moment-là, c'est une patiente qui n'avait plus consulté depuis assez longtemps, qui revient en consultation précisément parce qu'elle souffre de douleurs, et la gynécologue médicale vraiment opère un travail auprès d'elle d'acceptation de cette douleur parce qu'elle dit que dans la mesure où ça ne l'handicape pas véritablement, même si elle comprend que c'est un problème et qu'il faut bien sûr en partie le traiter, il faut attendre avant de passer à l'étape supérieure de la chirurgie. Et ce qui m'a marquée, c'est pas tellement ce que dit la gynécologue médicale, parce que je suis pas du tout en état de juger de la pertinence ou non du traitement, et c'est pas du tout ça que je veux dire, mais c'est la réaction de la patiente. La patiente qui dit « Non, mais il n'y a pas de problème, j'étais juste inquiète de savoir si c'était normal, mais si c'est normal, alors tout va bien. » Et ce « normal », l'usage de ce terme, on comprend très bien ce que voulait dire la patiente, ce qui l'inquiétait, ce n'était pas les douleurs en tant que telles, mais c'était ce qu'elle pouvait manifester. Et à la fin de la consultation, elles re-rentrent dans une forme de norme, elles sont acceptées, la patiente va apprendre à vivre avec. Donc on voit qu'il y a vraiment une sorte de discipline des émotions des patientes, pour reprendre le terme de Maud Arnal, une autre sociologue qui est par ailleurs aussi sage-femme, et qu'en fait il y a un véritable apprentissage à gérer la douleur, et finalement cette socialisation à la douleur, elle contribue à sa manière à invisibiliser l'endométriose, et finalement à la fin on a des patientes elles-mêmes qui ne vont plus s'étonner des douleurs qu'elles peuvent avoir.

0: Patiente. C'est mon statut et l'ordre auquel je dois obéir. C'est un nom, un adjectif et un verbe à l'impératif. Ce qui me caractérise, c'est d'obéir à cet ordre qui m'est sans cesse implicitement rappelé. Patiente. Attends. Attends que la crise passe. Attends que la douleur diminue. Attends que le sommeil te délivre. Attends que cela fasse de l'effet. Une heure. Trois jours. Deux semaines. Attends que les effets secondaires s'atténuent. Subis. Supporte. Accepte. Résigne-toi. Fais avec. Laisse passer sur toi les heures. Laisse-les défiler comme si elles ne comptaient pas. Comme si ta vie était déjà hors du temps. Comme si ces moments ne t'étaient pas volés. Comme si la douleur se diluait dans l'attente. Sois patiente. Sois une bonne patiente. Accepte toutes les humiliations. Subis les examens avec l'indifférence d'un cadavre. Laisse couler sur toi le froid. Les rires de ceux qui t'examinent en se racontant leur week-end, le déménagement, l'anniversaire du petit.
1: On a commencé à faire une enquête quasi systématique dans des textes publiés entre 1500 et 1750 de médecine, de voir où le terme douleur était employé, si c'était employé fréquemment. On s'est rendu compte que non seulement il était beaucoup question de douleur, mais qu'en plus, les médecins qualifiaient volontiers la douleur de leurs patients comme une douleur insupportable, une douleur crucifiante, et soulignaient la nécessité de prendre en charge la douleur, et pas seulement la maladie sous-jacente. Donc la douleur n'était pas seulement traitée comme un symptôme, mais vraiment comme un mal, au nom d'une théorie qui voit dans la douleur, à cette époque, un risque d'affaiblissement des forces du malade. Et donc ces médecins pensent que la douleur peut être littéralement mortelle. Le fait que sans doute les gens de cette époque-là étaient plus facilement confrontés à des douleurs violentes parce qu'il y avait moins de remèdes ou des remèdes plus difficiles à doser, ça c'est une chose. Le fait qu'ils supportaient plus facilement la douleur, c'en est une autre qui ne peut sans doute pas être avérée. Après, il y a deux choses qui nous ont frappées. D'une part, cette grande présence de la douleur et de la douleur des patients dans des ouvrages de médecine. D'autre part, le fait qu'il y avait justement un arsenal thérapeutique, des antidouleurs qui étaient appelés anodins, du grec haut du nez qui veut dire douleur, donc qui supprime la douleur. Donc c'est une thérapeutique qui s'appuie beaucoup sur la médecine grecque, la médecine ancienne, et qui comprend à la fois des remèdes un peu adoucissants, le recours au chaud, au froid, mais aussi des narcotiques, la jusquiam, l'opium, et puis aussi des moyens techniques, des ligatures de nerfs pour apaiser la douleur. Donc c'est souvent des chapitres consacrés, ce qui fait que voilà, la douleur est vraiment quelque chose qu'on essaye
2: de prendre en charge.
1: Voilà.
3: Il n'y avait pas vraiment d'autres perspectives. En fait, c'était juste que je voulais enlever la douleur. Donc j'aurais pu être n'importe qui, n'importe quoi, du moment que c'était pas un endroit de souffrance. Et après, en termes d'imaginaire, je lisais déjà beaucoup, vraiment beaucoup, à cet âge-là, vers 12 ans. Mais dans aucun des textes que j'avais jamais lus, on parlait de règles. Dans les livres, il n'y en a pas. Dans les films, il n'y en a pas, aucun moment. Et dans tous les romans que j'ai lus, personne n'a jamais eu mal. Là, j'ai appris récemment que, par exemple, dans l'Égypte antique, il y a un papyrus de médecine qui a été retrouvé, il y a des symptômes qui sont décrits qui ressemblent très très fortement à l'endométriose. Ça ne se nommait pas comme ça, mais bon, possiblement, il y avait de l'endométriose qui était reconnue il y a 5000 ans. Mais en fait, on n'en parle pas. C'est là où tout le truc de « c'est dans ma tête » s'enclenche, en fait. Parce que tu trouves aucune trace de douleur de règles nulle part. Donc, il n'y a aucun référentiel. Il n'y avait aucun référentiel pour essayer d'imaginer autre chose. Puisque aucune des femmes fictives ou réelles autour de moi, Namal. Donc, bon, bah, c'est moi. Comme ça.

Anti-inflammatoire. Respire.

Il y a un cas d'un médecin qui s'appelle Cureau de la Chambre. J'ouvre son ouvrage qui s'appelle « De la douleur », les caractères de la douleur. Et il se demande comment expliquer le fait qu'à la fois la douleur soit toujours très sensible, quand on a mal, on le sait, et le fait qu'on l'exprime toujours de manière impropre ou figurée, souvent en recourant à des hyperboles, donc des expressions exagérées. On dit que l'on se sent déchirer les entrailles, on a l'impression d'avoir les membres rompus. Et il explique le fait qu'on a parfois usage à des expressions exagérées, outrées de la douleur, par le fait que la personne à qui l'on confie sa douleur a tendance, elle, en retour, à la sous-estimer. La raison de cela vient de la difficulté qu'il y a à faire bien concevoir aux autres le sentiment que l'on a de ces choses-là. Car outre qu'il n'y a point des termes propres pour l'exprimer, le mal que l'on sent ne touche point, ou fort peu, celui à qui on le raconte. C'est pourquoi, pour le lui faire comprendre, il faut le faire ressouvenir de celui qu'il peut avoir ressenti, ou dont il a d'ailleurs quelques connaissances. Ça me fait penser à un propos de René Le Riche, qui est un chirurgien qui a écrit sur la douleur dans les années 1930. Il dit qu'il y a une seule douleur qui est supportable, c'est la douleur des autres. Et là, ce que dit Cureau de la Chambre, ça ressemble un peu à ça. D'une part, on minimise la douleur des autres. D'autre part, le soignant pourrait très bien aller rechercher dans ses expériences passées de la douleur une mémoire de la douleur pour essayer de la mettre en correspondance avec ce que lui dit le patient. Mais le problème, c'est que la mémoire minimise la douleur. La douleur ne semble vive qu'au présent pour celui qui la ressent.

0: J'ai fait du Yoseikan Budo. En fait, c'est pas un sport de combat, c'est un art martial vraiment à part entière. C'était adapté à quelle que soit ta morphologie et le moment où tu commences, parce que c'est très complet. Tu fais du pied-point, mais tu fais aussi de la lutte au sol, tu fais aussi des armes, et tu fais plein de choses. Et par exemple, moi, je suis plutôt petite et costaud, et faire du pied-point, bon, ça me plaisait, parce que ça me dépensait, mais en vrai, c'est pas là où j'étais la meilleure, parce que comme je suis petite et costaud, bah, je tiens personne en distance sur du pied-point. Il valait mieux que j'aille au contact, et du coup, pour moi, l'aspect arme et lutte, c'était le plus intéressant. Et dès que je mettais quelqu'un au sol, a priori, plutôt, c'est moi qui avais le dessus, quoi. Ce truc de construction psychique, il est indissociable du fait de ne pas avoir eu le diagnostic. Bon, moi, comme j'ai eu quasiment toute ma vie sans diagnostic, le jour où je suis allée passer l'examen, j'étais encore persuadée que c'était pas ça. J'espérais que ça soit ça, parce que je voulais mettre une fin à l'errance médicale. Mais en même temps, j'étais persuadée que c'était pas ça, parce que ça me paraissait trop simple et que c'était trop fou que j'ai passé toute ma vie avec une maladie que personne n'a diagnostiquée. Et je savais déjà que si j'allais, quand j'allais être diagnostiquée, mon plus gros problème, ce serait d'arriver à me déplacer mentalement suffisamment pour déconstruire le fait que ben, j'avais eu raison. J'avais eu raison envers et contre tous. Et je savais que ce truc-là, je m'étais tellement construite avec et on me l'avait tellement renvoyé. Tu vois, d'avoir des épisodes dépressifs lourds, par exemple. Ouais, d'avoir mal tous les mois, ça peut que nourrir ça. Pour un peu qu'à côté, t'aies une vie un peu complexe. En tout cas, maintenant que je sais que j'ai de l'endo, il y a quand même un truc, à un moment, de me rendre compte de l'emprise que ça a pu avoir littéralement sur à peu près tout, quoi.
1: Le désir de faire des choses ou de vivre des choses, parce qu'en fait, bah, t'essayes de pas rajouter de la douleur, de la fatigue, de tout ça à ce que tu vis déjà, alors tu minimises au maximum tes désirs, tes envies. Donc c'est un peu comme si... ouais, tu laissais moins de traces dans ta vie. Enfin, le désir, il y a quelque chose de ça aussi où... Quand tu as envie de quelque chose ou de quelqu'un, ça laisse des traces. Et moi, des fois, je suis beaucoup trop fatiguée pour désirer quoi que ce soit. Et c'est très difficile, je trouve, sur la longueur. Parce que, bon, voilà, mettons, t'as mal au ventre, tu te dis ça va passer quelque temps. Et puis après, tu vas pouvoir reprendre ce chemin de désir comme tu veux. Et en fait, avec la maladie chronique, eh ben en vrai, non, tu reprends pas ce chemin de désir. Et tu t'abstiens, quoi. Parce que c'est moins douloureux, parce que c'est moins fatigant, et qu'au final, t'espères quand même que tu vas te sentir mieux. Et peut-être que c'est illusoire, mais c'est juste ne pas rajouter à ce qui est déjà difficile, quoi. Et je sens qu'au fond de moi, des envies, j'en ai, du désir, j'en ai, mais... Il est au fond, quoi. C'est comme si tout était déréglé ou réglé à l'aune de l'endométriose.

0: pendant longtemps quand tu as eu une douleur et que le pourquoi de la douleur disparaît, il faut que tu reprogrammes ton corps à faire 100. Le corps a une mémoire. Moi, je fais du massage thaï. C'est un truc hyper prenant sur le corps. Tu sens les traumatismes du corps. Et les ostéos aussi, ils connaissent très bien ce truc-là. Par exemple, tu as une lésion. La lésion, elle fait mal. C'est-à-dire ta lésion, en soi, elle est chiante. Mais elle crée surtout de la tension autour d'elle. Et ce qu'il faut, c'est détendre autour. Et ça, de faire du soin corporel, il n'y a que ça. Ou de faire du sport. Mais un truc pratique, physique. Pour sortir de la douleur chronique du corps, il faut qu'à un moment, il y ait quelqu'un qui aille toucher ton corps. En fait, il faut enlever les nœuds là où ils sont, quoi. Et nous, on a des lésions, en fait. Je pense vraiment que s'il y avait une insistance plus lourde sur un travail corporel accompagné, ça ferait que la maladie, elle serait moins pénible à gérer.
1: On va passer à 5 pas, inspire, 6 pas, expire.

0: ça permet d'endurer et de durer aussi, de mettre en place une forme de respiration qui va permettre de passer le moment qu'il faut passer, de tension, de douleur, de tout ça, souvent en accélérant quand même la respi pour oxygéner plus vite le corps et en même temps comme une espèce d'exercice aussi au niveau du mental de se focaliser là-dessus et du coup moins focaliser sur ce qui est contraignant. Ouais, un peu de libre comme hier. Mm-hmm. Petite prépa aux frappes quand même, histoire de...
1: Ouais.
0: Tu veux quand même dans le ventre
1: ou... Ouais, ouais. Ouais.
2: Il faut en avoir conscience, mais en même temps, si tu mets trop de tension dans l'exercice respiratoire, en fait, tu vas contrer ce que tu veux produire parce que c'est dans de la détente que tu vas arriver à installer une respiration profonde qui va réellement prendre de l'ampleur et donner de l'espace dans ton intérieur, quoi. Mais en fait, à partir du moment où t'es trop dans la volonté de faire ça, bah en fait, ça ne fonctionne plus parce que tu mets trop de tension. Ça me permet de rester active dans une sensation de douleur, quoi. Et de trouver tout de suite quelque chose qui fait que je prends en charge ça depuis la respiration. Et du coup, déjà, je trouve que ça change mon rapport à la douleur, quoi, parce que je suis plus en train de uniquement subir ce truc-là. Je suis en train d'essayer de transformer cette expérience-là. Et...
0: De savoir quoi faire d'une respiration pour gérer de la douleur, je trouve que ça permet de, je sais pas, être comme contenu un peu, enfin, qu'il y a quelque chose qui est contenu de la douleur et que ça va pas nous arracher ou nous faire imploser ou nous déborder.
2: On essaie d'avoir des expires qui sont un peu plus longues que les inspires.
0: Réussir à avoir un rythme respiratoire hyper calme. Chercher à prendre ni trop ni trop peu. Comment on se représente, par où on inspire, par où on expire. Je sais pas, l'air qui peut rentrer par les voûtes plantaires, sortir par le sommet du crâne. Est-ce qu'on se représente ça comme plutôt de l'eau, plutôt comme de la fumée épaisse ou pas trop épaisse, comme des trucs de couleur? Enfin, quelle image on cale sur le mouvement respiratoire aussi?

Et puis un jour, sans qu'on s'en soit vraiment aperçu, sans rupture flagrante, on se rend compte que la maladie s'est apaisée, qu'elle est moins vive, comme on s'éloigne d'un ami, comme on voit s'effacer un grand amour, comme on se lasse d'un lieu familier, sans le désirer ni le vouloir, presque un peu désolé. Bien sûr, les douleurs n'ont pas disparu, mais elles se sont estompées. Elles sont devenues presque insignifiantes. Elles sont là. On s'y résigne un peu comme on finit par oublier un bruit de fond. Elles n'ont plus d'autre sens que celui d'être des douleurs. Elles n'annoncent pas une aggravation prochaine, un handicap à venir. Ce n'est que l'état, inconfortable mais normal, de ma nouvelle forme de vie. Comme on s'habitue à boire ou à fumer, on s'habitue à avoir un peu mal. La douleur modérée devient la sensation banale qui correspond au geste de la main ou du pied. La souffrance n'est plus le centre obsédant de l'existence, elle s'est déplacée, pour ainsi dire, à la périphérie de ma vie, dans la zone des petites difficultés marginales. Elle ne nous effraie plus lorsqu'elle interrompt encore les nuits. L'angoisse semble désamorcée.

Ya vamos a... C'est vrai qu'entre le feu, les chats, il y a quelque chose de très doux dans cette maison. Et de réconfortant. Et des fois, tu penses à rien, tu regardes juste le feu. T'as le chat qui ronronne sur tes genoux. Voir les deux chats en même temps. Et t'oublies un peu, quoi. Sinon, c'est tout le temps là. Un peu chiant. Mais en tout cas, pour les deux, c'est un endroit qu'ils aiment bien. Qui est en hauteur, il y a la fenêtre. Et puis ils sont au-dessus du radiateur. Alors là, je crois qu'on atteint un summum de kiff très très avancé. Mais ils ont raison. Et le chaud, ça fait du bien. Il y a un vrai rapport à la chaleur qui change avec la douleur. La douleur continue, quoi. Voilà, autour de lui, il n'y a que des trucs doux. Et j'essaye de multiplier les matières douces, les plaides, les choses qui atténuent les formes de douleur, quoi. Invasion. Brûlure.

0: J'avais envie de parler d'un texte qui est très particulier, qui s'appelle « La présence des absences », un texte proposé, écrit par Théophraste Renaudot. Dans ce texte, on entend que le médecin prend en compte dans son formulaire de consultation à distance le fait d'avoir eu quelques fâcheries, craintes ou tristesses. Et il explique que c'est parce que la douleur ressentie, elle varie selon la partie du corps qui est affectée, la cause de douleur, l'état physique ou psychique du malade, mais aussi l'idée qu'on se fait de la force de son propre corps. Si on a l'impression que notre corps n'est pas assez fort pour surmonter une douleur ou une maladie, la douleur paraîtra plus intense. Donc il y a vraiment cette idée d'une variation de l'intensité de la douleur en fonction de ses croyances et ses représentations de son propre état et de sa capacité à surmonter certains accidents. Et l'une des tâches que se donnent les médecins par rapport à la douleur, c'est pas seulement la question de soigner, de soulager, mais c'est aussi d'essayer de définir la douleur. Qu'est-ce que c'est comme type d'affection de l'âme ? Est-ce que c'est une sensation ? Est-ce que c'est une émotion ? Et Van Swieten, dans son édition des aphorismes de Bourave, explique « La douleur est dans l'âme le sentiment d'une chose fâcheuse. Il est impossible de faire comprendre par le discours ce que c'est cette perception dans l'âme. Elle n'est connue que de celui qui souffre la douleur. Car il ne se fait aucune représentation d'une chose différente de la pensée. Mais on est affecté de la perception. C'est-à-dire que la douleur étant un type de pensée, elle est interne, elle est intime, elle est privée. On colle à sa propre douleur sans pouvoir s'en éloigner et s'y référer comme un objet qu'on pourrait décrire. Surtout, ce qui est intéressant, c'est ce qu'il dit sur la mémoire. L'idée de la douleur n'en laisse aucun ressouvenir. Car une personne qui a eu un sentiment de douleur et qui, un moment après, ne l'a plus, se souvient bien à la vérité qu'elle a eu quelque chose qui l'a molesté, c'est-à-dire qui l'a blessé, mais elle n'a plus aucune idée de cette douleur et elle ne peut en aucune façon la faire renaître dans son âme. En fait, cette citation, on l'a soumise à Luis García Larrea, qui est neurologue à Lyon, qui travaille sur la douleur, et qui expliquait que la douleur, c'est une expérience à la fois sensorielle, émotionnelle et cognitive très complexe, et qui n'a pas vraiment de signature cérébrale, c'est-à-dire qu'il ne suffit pas de solliciter quelque chose dans le cerveau pour recréer une douleur. Mais comme c'est une expérience très complexe, c'est beaucoup plus dur de la faire revivre dans la mémoire qu'un type de sensation qui serait plus simple et qui solliciterait notamment moins de zones cérébrales.
1: Les problématiques que tu as, suivant la présence qu'elles ont eue dans ta vie, quand ce truc-là il disparaît, il y a forcément un moment où il y a un vide. Et le cerveau humain n'aime pas le vide. Des fois j'ai mal et je me dis « Ah, mais avant j'avais pas mal ». Et le médecin chinois, par exemple, l'autre fois, il a pris la peine de m'expliquer en me disant « Non mais si ». Avant, vous aviez mal et vous aviez même plus mal que ça, mais vous ne le reconnaissiez pas. Ton système nerveux, il y a un moment, il a fait en sorte que cet endroit-là te fasse pas mal. Donc très souvent en compensant par des positions et des trucs comme ça. Donc tu as effectivement pas mal parce que dès qu'il y a eu un petit peu un truc, tu as compensé. Donc de toute façon, la douleur, elle est là ou elle va être là. Et après, moi, je suis contre les... Alors, j'ai une copine qui appelle ça du psychodiscount, mais toi, quand t'as un cancer, c'est qu'il y a plein de choses dans ta vie que t'as pas réglées, des trucs comme ça. Chut. Tranquille, hein. Ouais, je pense que c'est pas si simple. Je suis dans l'espèce de vide là où il faut qu'il se passe un truc. J'ai perdu des choses qui m'avaient constitué. En bien, en mal, c'est pas la question. En fait, je pense que si on voulait faire un truc intéressant, il faudrait qu'on arrête de fonctionner en bien et en mal dans la vie, en règle générale. Pleurer ou pas pleurer, ben c'est bien ou c'est pas bien. En fait, c'est. T'as une maladie, ben ouais. Après, on peut te faire croire que tu l'as créée, on peut te faire croire que machin. En tout cas, c'est. Moi, je pense que c'est difficile de perdre sa douleur, même si on le veut. Et que c'est bien de préparer le temps sans la douleur. Et après, ça dépend aussi depuis combien de temps tu l'as et comment t'es entouré. Ça dépend de plein de choses, tu vois. Mais je pense que c'est pas si simple de se séparer de la douleur quand t'as vécu longtemps avec. Je pense que c'est une vraie problématique. Et que le problème, c'est pas juste de trouver le traitement pour qu'il n'y ait plus de douleur, mais aussi de savoir gérer ça.

tirer un trait. Il faut un acte de la volonté. Ne plus laisser cet aléatoire nous diriger. Ne plus en souffrir. Laisser à d'autres qui s'y enlisent cette logique de l'aliénation. Ne plus supporter. Ne plus consentir à cette voie-là de l'existence. La dépasser, l'interdire, l'oublier. Fermer la porte à cette douleur qui s'érige comme loi. Refuser l'abnégation, le sacrifice de ses aspirations, de ses ambitions. N'être pas en dessous de soi-même. Cesser de se recroqueviller sur soi, sur une vie monotone d'où seule la douleur émerge. Ne plus attendre d'elle l'événement, l'orientation de nos choix. Sortir de cette dictature des lois organiques. Je m'étais laissée happer, fascinée sans doute aussi par cette force qui brûlait tout sur son passage. Dévastait les amitiés, dénouait les relations, étouffait les projets. Se nourrissait des jeunes pousses, des espoirs, des envies, et les dévorait. Il faut prendre des risques, volontairement, parce que c'est la seule façon de reconquérir sa propre vie.

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6: C'est l'été, la saison de tous les festivals et les concerts partout. Et cette édition de Jazz Attitude, la dernière avant septembre, est consacrée aux festivals et concerts. Et je vous invite au concert très caliente de Mongo Santa Maria avec Dizzy Gillespie, enregistré au Festival Jazz de Montreux en Suisse en 1980. Et ce morceau, c'est bien Summertime, impeccable pour l'été.

0: Oh yes, si signor, Monga Santa Maria, avec Dizzy Gillespie et Tooth Stills Man, enregistré live sur scène du Montreux Jazz Festival en 1980. Bonjour, bonsoir et bienvenue, chers auditrices et auditeurs, bienvenue au volume 645 de Jazz Attitude, la dernière édition avant leur rentrée. Édition qui est évidemment consacrée au festival et live, car on le retrouve partout en ce moment. Donc avec cette édition, je vous présente trois concerts. Celui de Mongo Santa Maria, ensuite Duke Ellington, et en deuxième partie, je vais vous présenter Zigo Brass Band, un fanfare explosif français enregistré à la Nouvelle-Orléans. On a commencé cette édition avec Summertime de George Gershwin, en effet interprété par Mongo Santa Maria au congas et bongos, Dizzy Gillespie trompette, Tools Tales Man harmonica, Milton Hamilton guitar, Lee Smith bass, Steve Barrios batterie et Doug Harris et Alan Hoist saxophone flûte. Ces concerts étaient enregistrés en juillet 1980 au Festival Jazz de Montreux en Suisse et on va écouter un autre morceau de ce disque à la fin de cette édition et ça sera Mambo Mongo, morceau qui va ponctuer la clôture de cette émission et celle de cette saison. Donc là, je suis vraiment ravi de vous présenter Duke Ellington, l'architecte du jazz. Pendant 50 ans, Duke Ellington, pianiste, compositeur, chef de grand orchestre et un de mes grandes idoles, Duke Ellington et son orchestre étaient enregistrés au célèbre festival de Newport le 3 juillet 1958. C'est un concert historique et extrêmement important en ce qui concerne swing, mais aussi du jazz en règle générale. Pour ça que le label Columbia Jazz Masterpieces a sorti un double CD de ses concerts, et c'est une merveille. Pour ce concert, l'orchestre Duke avait que de vedettes. Le saxophoniste Saint-Paul Gonzalez, Johnny Hodges, Russell Prokol, Harry Carney au saxophone baritone et Jimmy Hamilton au saxophone et clarinette. Et le trompettiste sont Clark Terry, Shorty Baker, Cat Anderson et Francisco T. Williams. Le tromboniste d'orchestre sont Burt Woodland, John Sanders et Kenton Jackson. À la batterie, on retrouve le partenaire très fidèle de Duke, Sam Woodyard, et le contrebassiste, c'est Jimmy Wood. Donc un orchestre, waouh! Et car ce concert, c'est extrêmement important et très riche en couleurs et textures, je vais vous passer 9 morceaux de ces concerts. Et je ne vais pas faire commentaire, car Duke Ellington présente chaque morceau. Et j'ai gardé ces présentations, même s'ils sont en anglais. Donc, je vous invite chaleureusement au concert de Duke Ellington Orchestra, et voici la liste de morceaux que vous allez entendre. D'abord, et naturellement, Take the A-Train, qui sera suivi par Jazz Festival Jazz, Feet Bone, Duke's Place, morceau vocal cette fois. Après, il y aura High Fee Faux Fume, où le coup de projecteur, c'est sur le batteur de Duke, Sam Woodyard. De là, on va avoir deux coups de projecteur avec le morceau intitulé Prima Barra Dubla, où Harry Carney, le sax baritone de l'orchestre, est rejoint par un très grand vedette de sax baritone, Jerry Mulligan. De là, on va glisser dans El Gato avec les trompettistes, et on va terminer avec Mr. Gentle and Mr. Cool. Voici le Duke.
1: Here's our guest of honor, Duke Ellington.

Vous êtes bien à l'écoute de Jazz Attitude et c'est le concert de Duke Ellington Orchestra au Festival de Newport en 1958.

0: Mark Terry, Kat Anderson, Shawnee Baker, Ray Nance. Elgato.
1: C'est pas la peine que je répète, mais c'est Duke Ellington sur Jazz Attitude.

0: Johnny Baker and Ray Nance. Johnny Baker and Ray Nance.
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4: Ici Jérôme Bossard, je suis caisse clairiste, chanteur, percussionniste et leader du groupe Le Zygos Brass Band. Et je suis bien content de passer sur Jazz Attitude.

0: c'est pas ma faute. Évidemment que c'est pas ta faute. C'est jamais la faute de personne. Surtout si tu es un musicien. Et tu es bien un musicien, Jérôme. Et tu as la tête de Ziggo's Brass Band, un orchestre fanfare à la Nouvelle-Orléans. Et je peux confirmer que Ziggo's Brass Band est vraiment authentique et dans la pure tradition des berceaux du jazz et de fanfare. Je peux vraiment confirmer car j'ai vu cet orchestre l'année dernière, live, et j'étais vraiment étonné par leur dextérité, mais aussi leur pure énergie et leur compréhension que qu'est-ce que c'est un fanfare de la Nouvelle-Orléans. Et je répète que c'est volume 645 de Jazz Attitude, la dernière édition pour cette saison. Donc c'est le moment estivalesque et tous les festivals sont au rendez-vous et tous les super musiciens sont en tournée. Donc évidemment, Ziggo's Brass Band sont également partout. Et c'est pour ça que j'étais allé chercher leur album live et j'ai décidé de passer cet album durant cette deuxième partie pour vous donner un ordre d'idée de leur atout et leur musique qui est vraiment festive. Donc je pensais que peut-être c'est une bonne idée d'appeler Jérôme et lui poser deux, trois questions pour se bien situer.
1: Depuis 17 ans maintenant, je vais tous les 6 mois à la Nouvelle-Orléans pour encadrer un stage de musique de la Nouvelle-Orléans et surtout les musiques de brass band. Et dans ce cadre, on a eu aussi l'occasion avec les Ziggo's d'y aller à deux reprises. Et la deuxième fois, on a fait un concert dans un club assez célèbre là-bas qui s'appelle le Chiquihuahua, où on a pu enregistrer notre concert et les lives que vous allez entendre sont issus de cet enregistrement. Et pour la petite anecdote, Kirk Joseph, qui est un ami et qui était dans le public, n'a pas pu s'empêcher de jumper sur la scène au milieu du morceau Grazing in the Grass. Et vous pourrez entendre un solo de percussion caisse claire, grosse caisse. Et à la grosse caisse, ce n'est rien d'autre que Kirk Joseph qui fait un chorus avec moi.
0: Oh, Kirk Joseph, j'adore ce tubiste. Pour moi, il est le plus grand jamais, surtout dans le style de la Nouvelle-Orléans. Et justement, Kirk Joseph est parmi votre spécialité, ça veut dire la spécialité de ton groupe Ziggo's Brass Band, mon cher Jérôme Bossard. Donc avant d'attaquer votre concert, je voudrais bien que tu parles un peu de Kirk Joseph, qui il est et c'est quoi son rapport avec vous.
1: Kirk Joseph, une sommité du sousaphone, une référence pour tous les sousaphonistes du monde entier. Il est membre fondateur, presque fondateur, parce qu'il est arrivé très très tôt dans l'histoire, à 16 ans. Il a été amené dans le groupe par son frère, Charles Joseph. Tous deux, ils sont fils de Frog Joseph, qui était un grand tromboniste de la Nouvelle-Orléans, qui a fait le tour du monde et qui les a incités à jouer de la musique, évidemment. Et Charles Joseph, avec Roger Lewis, le saxophoniste de Fats Domino, Fats Domino faisant

0: Non, d'arrêt de tournée pour se reposer pendant cette année de repos, et bah, Charles et Roger ont décidé de monter un nouveau groupe dans le, comment on pourrait dire, dans la réserve derrière la maison des Joseph, on appelle ça de Den, et qui existe toujours actuellement. Et ils ont commencé à répéter là et à se dire, tiens, nous, pourquoi des jeunes comme nous, on joue encore les thèmes traditionnels du début du XXe siècle, alors qu'on est déjà dans les années 70 et qu'on entend plein de choses qui nous plaisent beaucoup. Donc ils ont mixé la tradition des brass bands de la Nouvelle-Orléans avec les morceaux qu'eux écoutaient parce qu'ils étaient jeunes. Et ils ont fait ce mix qui a donné le Dirty Dozen Brass Band et qui a révolutionné le brass band de la Nouvelle-Orléans et a redonné un coup de jeune à tout ça. Et Kirk là-dedans, au sousaphone, a développé un jeu très très véloce sous l'influence de Tuba Fats, qui lui avait dit, toi t'as les moyens et tu pourras faire des choses avec le sousaphone que personne d'autre ne faisait, et tu pourras leur démontrer qu'avec un gros instrument on peut quand même aller très très vite, ce que fait Kirk Joseph. Et en plus il a développé un jeu très très proche de la basse électrique, c'est vraiment la basse électrique du sousaphone, on dirait un peu des basses dans le genre de Marcus Miller ou Stanley Clarke ou des genres de choses de lignes de basse mais faites au sousaphone.
1: Formidable. Donc on prend l'avion ensemble et on y va à New Orleans.
2: Okay,

Évidemment, on ne peut pas arriver à la Nouvelle-Orléans sans passer par St. James Infirmary, et ce morceau est interprété par Zigo's Brass Band, un orchestre de fanfare français qui se produit là-bas, jouant leur musique aussi bien qu'eux-mêmes. Donc écoutons le live de Zigo's Brass Band, et on va se retrouver à la fin de concert avec toi, Jérôme.

0: Mardi Gras in New Orleans, le morceau phare et très festif de la Nouvelle-Orléans, cette fois a été reprise par Ziegos Brass Band, enregistré à la Nouvelle-Orléans. Et de leur concert de 2015, je vous avais amené quatre morceaux. On va écouter d'abord Light the Way, ensuite My Bucket, Funkin' It Up et Grazing in the Grass.
1: The Ziegos Brass Band, please. Ziegos Brass Band in French.
2: Yeah.
1: En français. Je peux parler en français ce soir, nous sommes français. I can speak French, you understand French? Super.

Thank you.

0: Merci. Thank you. Mr. Kurt Joseph, please. On bass drum.
1: Merci et bravo à toi, Jérôme. À toi, Zygo Brass Band. Quelle pêche d'enfer vous avez là. Quelle énergie et quelle authenticité. Vous êtes carrément un orchestre de la Nouvelle-Orléans, sans problème. Je comprends pourquoi vous êtes tellement bien accueillis là-bas. Et là, ce dernier morceau, c'était bien Grazing in the Grass avec Kirk Joseph, qui est votre partenaire depuis quelques années. Avant Grazing in the Grass, on a écouté Light the Way, My Bucket, et puis Funked It Up. Ce qu'on vient d'entendre, c'était un concert donné à la Nouvelle-Orléans en 2015, livré par Zygo's Brass Band. Et je suis ravi d'accueillir Jérôme Bossard, le chef de ce groupe dynamique. Alors Jérôme, raconte ce qui vous fait cet été.
2: Actuellement, je tourne avec le Zygo's Brass Band que vous allez entendre, qui est ma fanfare depuis 20 ans, donc, que j'ai créé il y a une vingtaine d'années, avec tout un tas de copains français. Et on a enregistré sous le contrôle de Kirk Joseph, et puis on a fait des morceaux avec Craig Klein et d'autres grands musiciens de la Nouvelle-Orléans. Et d'ailleurs, cet été, je serai en tournée avec Kirk Joseph, avec Craig Klein, qui était aussi le tromboniste de Harry Connick Jr. et qui joue maintenant beaucoup au Preservation Hall. Et puis, tous les trois, on va accompagner un jeune prodige du piano qui s'appelle River Hackett, qui a tout juste 16 ans, il fera 17 ans à la fin de l'année, et qui vient de sortir un album avec des compos à lui. C'est un pianiste qui chante et qui joue du piano et de l'orgue, et qui rend hommage à tous les grands pianistes de New Orleans, les Dr. John, les James Booker ou encore les frères Neville, les Meadows et des choses comme ça. On va être en tournée au festival MNOP, Musique New Orleans en Périgord. On va faire une série de dates là-bas et aussi du côté des Sables d'Olonne. Ça c'est pour les projets actuels, et puis les Zygo's seront tournés aussi un peu au Futuroscope, un peu au Festival de Jazz de Saint-Raphaël. Et sinon, je joue aussi avec un Big Chief, ce qu'on appelle les Mardi Gras Black Indian ou Masking Indian. C'est des Indiens noirs de la Nouvelle-Orléans qui se costument et font un nouveau costume tous les ans, avec des chants assez rituels et assez trans. Et avec mon fils Maxence, qui a 25 ans et qui est fan de musique électro et qui compose de la musique électro, on a monté un nouveau projet qui s'appelle Electrians, et on joue tous les deux avec ce projet, avec le Big Chief, une musique entre la trance, des musiques indiennes de percussion, tambourin et électro mixé avec du sousaphone. Et avec ce Big Chief Juan Pardo, on sera au rendez-vous de l'Erdre à la fin du mois d'août pour deux concerts avec dans un style un peu plus funky. Voilà, c'est déjà pas mal comme activité. Venez nous voir.

Ziggo's Brass Band, absolument fabuleux. J'adore ces fanfares. Et encore merci Jérôme Bossard. Et c'est bien avec St. James Infirmary de Ziggo's qu'on arrive vers la fin de cette édition de Jazz Attitude. C'est l'édition 645, dernière pour cette saison, c'est-à-dire qu'on va se retrouver en septembre. Et cette édition était consacrée aux musiques enregistrées live dans le festival ou sur scène de toute façon pour rendre hommage à l'été. Et comme c'était prévu, on revient à Mungo Santa Maria et son Latin Jazz, enregistré à un festival jazz de Montreux en Suisse en 1980. Et le grand percussionniste cubain, en compagnie de Dizzy Gillespie et Toots Stillman, a sorti l'album Summertime, paru sur le label Pablo Records. On a commencé cette édition avec le titre même, Summertime, et là, pour clôturer cette émission en beauté et sur une note très positive et très caliente, je vais vous proposer d'écouter Mambo Mungo. Et c'est bien avec Mambo Mungo de Mungo Santa Maria que je vous souhaite fabuleuse soirée, magnifique semaine et une été fantastique. Ciao, ciao everybody. Bye bye.

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